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2: Bonjour Iris Herbelot.
3: Bonjour Laurence.
2: On se retrouve aujourd'hui pour regarder la situation outre-Atlantique et comment elle impacte le secteur spatial. L'administration Trump multiplie les annonces en fanfare, les volte-face. Mais depuis début octobre, les services publics aux États-Unis sont partiellement fermés, faute d'un accord définitif sur le budget au Congrès américain.
3: Et effectivement, c'est ce que les anglophones appellent le government shutdown, hein, l'extinction des services publics, qui était déjà malmené hein, depuis le début de la seconde administration Trump. Et malgré quelques exceptions à la légalité douteuse, hein, notamment le fait que Trump ait détourné des fonds pour rémunérer les soldats mobilisés sur le territoire américain pour terroriser hein, les habitants de Los Angeles, Washington et Chicago. Elle n'y voyait qu'une coïncidence si ces villes votent démocrate, hein, bien sûr. Les agences fédérales donc sont bloquées. Et la NASA n'est pas épargnée.
2: Dans de précédents épisodes, Iris, vous nous disiez que le budget de la NASA avait été revu à la hausse au Congrès, mais que les missions scientifiques souffraient de remaniements. Est-ce que toutes les missions sont maintenant en péril ?
3: Absolument. Déjà, les fonctionnaires sont au chômage partiel, hein, comme les fonds sont bloqués faute d'appropriation du Congrès. Qui a valeur de loi aux États-Unis, les sommes engagées auprès de fournisseurs, de sous-traitants et des personnels ne peuvent pas être déboursées. Et bien sûr, tous les nouveaux programmes sont à l'arrêt, en plus des programmes en cours qui tournent à régime minimal, voire sont interrompus faute d'opérateurs et de personnel pour traiter les données qui sont transmises par les instruments en fonctionnement. Donc, outre une catastrophe scientifique qui va se répercuter sur les générations à venir, c'est une catastrophe économique pour des secteurs industriels entiers.
2: Est-il possible de chiffrer les dégâts ?
3: Alors, à l'échelle macroéconomique, les estimations sont d'une perte moyenne hebdomadaire de 10 milliards de dollars pour le pays. Pour l'impact spécifique sur le secteur spatial, il y a des activités qui se poursuivent, car elles bénéficient d'exceptions en vertu de leur caractère nécessaire. Donc, par exemple, les navettes pour l'ISS. La NASA ne va pas laisser les astronautes en orbite mourir de faim, même si l'administration Trump laisse les enfants dans les écoles sans repas quotidien. Et le programme Artemis n'est pas interrompu non plus, parce que le budget a déjà été approprié, du moins pour les premières phases dans lesquelles il se trouve, les phases 1 et 2 notamment, et donc les contrats peuvent être honorés. Après, on parle de fonctionnaires qui sont mobilisés pour continuer à travailler dans des fonctions essentielles sans être rémunérés. Donc c'est du temporaire qui ne peut pas durer.
2: Donc même sans parler de la perte de pouvoir d'achat de milliers de fonctionnaires américains qui se répercutent sur l'économie américaine, les dégâts se font aussi sentir dans le secteur spatial privé.
3: Oui, bien sûr. Surtout que c'est un secteur qui dépend énormément des contrats gouvernementaux. Donc rien que sur Artemis, c'est pas parce que le programme est maintenu que SpaceX continuera d'être un sous-traitant du lanceur. Et SpaceX a pris du retard. Et au vu du contexte, ils n'auront pas de rallonge. Et donc, ils devront poursuivre certains développements à leurs frais. Et ce n'est pas juste une question d'argent à court terme. Par exemple, le Golden Dome, qui relève d'une politique spatiale et militaire, a 25 milliards de dollars appropriés. Et les entreprises qui ont remporté les appels d'offres pourraient techniquement commencer à travailler et recevoir une partie des fonds. Mais comme les effectifs du département de la défense ou de la guerre, puisqu'il a été renommé, sont réduits au minimum en période de fermeture, les cahiers des charges n'ont pas été établis ni transmis aux sous-traitants. Donc on parle d'un programme de défense qui est crucial pour les États-Unis et ses alliés de l'OTAN et qui est de facto à l'arrêt aussi et qui subira probablement les répercussions budgétaires à la réouverture des services publics.
2: Comment ça, puisque les fonds ont été appropriés ?
3: Alors ils ont été appropriés, mais comme les États-Unis perdent des sommes monstrueuses chaque jour avec ce blocage et ont déjà une dette pharaonique à rembourser, les programmes spatiaux et militaires en plus sont typiquement des programmes de très long terme parce qu'ils prennent des décennies pour être menés à terme. Et donc, vu l'austérité budgétaire qui va devoir être appliquée pour payer les intérêts de la dette américaine, ce sont des programmes qui ne verront peut-être jamais le jour, surtout dans la mesure où leur retombée économique positive serait elle aussi sur du long terme.
2: Iris Herbelot, à quoi faut-il s'attendre à l'avenir alors ?
3: Alors le Golden Dome, qui représente un enjeu sécuritaire, l'administration Trump ne l'arrêtera pas, mais l'administration suivante se tournera potentiellement vers des solutions plus diplomatiques et moins coûteuses. sur Artemis. Les communications récentes ont tellement soufflé le chaud et le froid qu'il est vraiment dur d'être optimiste sur le maintien du programme.
2: Merci beaucoup Iris Herbelot, on vous retrouve la semaine prochaine.
3: À la semaine prochaine.

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1: Bonjour Christine Lebrun.
2: Bonjour Laurence.
1: Aujourd'hui, vous allez nous parler d'énergie et c'est en Allemagne que cela se passe, à Hambourg plus précisément, avec un projet citoyen autour du photovoltaïque et de l'autoconsommation.
2: Et oui, depuis bien longtemps, l'Allemagne est en tête de classe concernant les énergies renouvelables. La part des ENR dans sa production totale d'électricité atteint 59% en 2024, là où la moyenne européenne est plutôt autour de 47%. Mais ce qui est vrai à l'échelle nationale, l'est aussi à des échelles plus petites, avec des centaines d'initiatives pour faire progresser le sujet, comme ce que nous allons voir à Hambourg.
1: Et cela ne date pas d'hier, je crois, Christine, avec une politique très volontariste de la part de la collectivité.
2: En effet, sous l'impulsion de plusieurs organisations comme Energienetz Hamburg, un référendum sur les réseaux électriques a été organisé en septembre 2013 et a conduit au rachat de ceux-ci par la collectivité. L'objectif est à la fois d'être plus directif et contraignant dans la lutte contre le changement climatique, en accélérant la sortie du charbon, mais aussi d'instaurer une protection contre la flambée des prix de l'énergie. Aujourd'hui, la totalité des réseaux d'électricité, de gaz et de chauffage urbain sont à nouveau la propriété de la ville de Hambourg et relèvent du bien commun et du contrôle démocratique.
1: Alors voilà pour le cadre politique des choses et des grosses infrastructures. Mais comment est-ce que cela se décline à d'autres échelles, Christine ?
2: Eh bien, par exemple, dans le quartier de Bergedorf, une zone en pleine croissance, c'était l'objet du projet My Smart Life. Dans ce quartier, des centaines de nouveaux logements étaient en cours de construction, avec de nouvelles populations à venir, et donc un terrain de jeu pour tester de nouvelles solutions. Le projet consistait, entre autres, à proposer aux futurs locataires de se partager l'énergie produite par une centrale comprenant des panneaux solaires et un stockage de l'électricité par batterie. L'objectif était bien sûr de tester de nouvelles technologies, avec au passage le monitoring de la consommation, mais aussi d'expérimenter un nouveau modèle économique et d'explorer le comportement et la motivation des citoyens à participer activement à leur propre système d'approvisionnement en énergie.
1: Et avec quels résultats ?
2: Au final, visiblement, ils ont été séduits, puisque 95% des locataires des 79 appartements de l'immeuble ont souscrit à ce système. L'argument climatique est avancé. C'est l'assurance de bénéficier d'une énergie propre, produite sur place, et de contribuer ainsi à la transition écologique du territoire. Mais il y a aussi une réalité économique. Le projet a démontré que les résidents ont ainsi accès à une énergie moins chère et à un contrôle sur les tarifs, grâce à leur double rôle de consommateur et de copropriétaire de l'installation elle-même.
1: Et pour rendre cela possible, il faut quand même un tiers dans la boucle, un spécialiste de l'énergie qui développe et opère la centrale, non ?
2: Tout à fait. C'est là qu'intervient Energienetz Hamburg, vous vous souvenez, qui avait initié le référendum de 2013. Cette organisation se définit comme une coopérative énergétique citoyenne qui promeut l'autoconsommation et l'électricité directe pour tous. Son objectif est, je cite, « la transition énergétique entre les mains des citoyens pour faire progresser la transition énergétique de Hambourg ». C'est elle qui met en œuvre et exploite les projets d'électricité complexes pour le compte des locataires, en leur offrant une possibilité de participation financière. Depuis sa création, ce sont des dizaines de centrales similaires à celles de Bergedorf qui ont été installées, avec une croissance régulière chaque année. Juste pour 2024, les nouveaux projets cumulent une production photovoltaïque totale d'environ 500 kW crête, l'équivalent de 170 foyers.
1: Ce type de coopérative, Christine Lebrun, il existe aussi en France, mais sans doute moins développé.
2: Oui, il existe des initiatives similaires en France, Enercoop en tête, mais aussi dans de nombreux territoires à des échelles communales comme régionales. Nous sommes moins avancés car le contexte du monopole d'EDF a longtemps limité le potentiel. Ce que je trouve intéressant à souligner ici, c'est l'engagement massif des habitants en faveur du dispositif. Et aussi le contexte local favorable qui fait que ce projet est rendu possible grâce à la coopérative de Hambourg, elle-même soutenue par une politique et un engagement fort de la collectivité pour la maîtrise et la production d'une énergie propre et renouvelable. Tous les échelons sont mobilisés et c'est ce qui fait le succès grandissant de la démarche.
1: Merci Christine Lebrun.
2: Merci Laurence. 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
1: Entendez-vous la Terre, c'est le nom que porte la chronique réalisée par Fanny Gelin, étudiante en master affaires européennes à Sciences Po Bordeaux, qui décode pour vous chaque jeudi l'actualité environnementale de l'Union européenne. Alors Fanny, quels ont été les moments verts de la semaine qui vient de s'écouler ?
2: Alors bonjour Laurence, cette semaine la Terre nous parle octobre rose et pollution environnementale. On a les feuilles d'automne qui se parent un peu de mille reflets. Alors le mois d'octobre, de son côté, s'habille en rose et de petits rubans s'accrochent aux boutonnières. Ça, c'est quelque chose qu'on voit depuis 1985, date de lancement de la première campagne Octobre Rose aux États-Unis, qui s'est ensuite rapidement mondialisée. L'objectif, sensibiliser les femmes au dépistage du cancer du sein et récolter des fonds pour la recherche.
1: Alors j'imagine qu'il n'y a pas besoin de démontrer l'importance de cette campagne.
2: Effectivement, Laurence, chaque année, c'est 12 000 femmes qui meurent et 60 000 qui reçoivent un diagnostic de cancer du sein, ce qui en fait la première cause de décès par cancer chez la femme, selon Santé publique France.
1: Ces chiffres parlent effectivement d'eux-mêmes. Et qu'en est-il des facteurs de risque de cette maladie, Fanny ?
2: Alors, il y en a plusieurs. Tout d'abord, 10% de ces cancers sont considérés comme étant d'origine génétique. Et ensuite, on met notamment l'accent sur les comportements individuels problématiques, comme par exemple le tabagisme, l'alcoolisme, le surpoids ou encore la sédentarité. Mais c'est bien là que réside tout le problème de la campagne Octobre Rose.
1: C'est-à-dire ?
2: Eh bien, cette campagne fait l'objet de nombreuses critiques, notamment de la part du collectif Cancer Colère, fondé par Fleur Breteau. Au micro de reporter, une militante de ce collectif expliquait que la campagne d'Octobre Rose regorge d'angles morts. Elle multiplie notamment les injonctions culpabilisatrices, notamment à la féminité, et met uniquement l'accent sur les comportements individuels, alors que pas un mot n'est consacré aux causes structurelles du cancer.
1: Mais alors quelles sont-elles ces causes structurelles ?
2: Nous les connaissons déjà en réalité, hein, ce sont les pollutions environnementales, notamment pesticides, PFAS et autres perturbateurs endocriniens. C'est précisément ce que la campagne d'Octobre Rose, à force d'injonction à la responsabilisation individuelle, nous fait quelque peu oublier. Ainsi, seulement un tiers des cancers du sein sont dits évitables. Alors, si on fait un petit peu de calcul mental, entre les 10% de cancers d'origine génétique et les 30% liés au comportement individuel, le compte n'y est pas. Il y aurait donc entre 55 et 60% des cancers d'origine environnementale. C'est un chiffre absolument gigantesque qui explique aussi la recrudescence des cas de cancer observés chez les moins de 50 ans. Selon l'INSERM, il y aurait une présomption forte entre l'apparition de cancer et l'exposition aux pesticides, notamment en milieu professionnel, pendant l'enfance ou la grossesse. Alors voilà, on comprend maintenant que ce soit dur pour une femme relativement active, n'ayant jamais fumé ou alors ni bu, de s'entendre dire pendant Octobre Rose qu'il faut qu'elle se prenne en charge. D'autant qu'au cours de mes recherches, je suis tombée sur une information qui m'a interrogée.
1: Bon, alors racontez-nous ce que vous avez trouvé, Fanny.
2: Il s'agit d'un des fondateurs de la campagne d'Octobre Rose. L'un d'eux n'est autre que la société britannique Imperial Chemical Industries, entreprise autrefois spécialisée dans la fabrication de produits chimiques et d'insecticides, mais également de produits pharmaceutiques, notamment d'un médicament contre le cancer du sein. Alors, ça, c'était jusqu'à ce qu'il sépare ses activités au sein d'AstraZeneca, donc le fameux groupe pharmaceutique rendu célèbre par la période Covid. Et en creusant davantage, on s'aperçoit que ce n'est pas un cas isolé, puisque Bayer, géant industriel qui détient Monsanto, et donc la fabrique du célèbre glyphosate, fabrique également le larotrectinib, un médicament utilisé notamment pour traiter le cancer de la thyroïde. Ça s'appelle « Comment inventer à la fois le problème et sa solution ».
1: Oui, ça semble effectivement plus que contre-intuitif.
2: Alors, on pourrait éventuellement se dire que développer une expertise en chimie peut s'avérer utile dans le domaine de la pharmaceutique. Mais bon, cette pratique pose sérieusement question en matière de séparation des intérêts. Ce qui rejoint certaines critiques d'Octobre Rose, donc notamment celle de Cancer Colère, qui affirme que la campagne est victime de pinkwashing, c'est-à-dire instrumentalisée comme argument marketing par certains États et entreprises qui continuent à faire l'autruche.
1: Et qu'en est-il de la réglementation en matière de pesticides ?
2: Eh bien, elle se révèle largement insuffisante, voire en régression, que ce soit du côté de la directive européenne de 2009 sur l'usage des pesticides, ou de la très décriée loi du plomb en France. Et on peut sérieusement douter de la volonté du monde politique de réguler les intérêts privés en la matière quand on sait qu'une femme en rémission de chimiothérapie reçoit une boîte de cosmétiques offerte par L'Oréal, alors même justement que ces produits contiennent pour la plupart des produits chimiques perfluorés potentiellement cancérogènes. On voit bien que l'ironie du profit n'a pas de fin.
1: Merci Fanny Jelin. Je rappelle que vous êtes étudiante en master affaires européennes à Sciences Po Bordeaux.

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1: Bonjour Stéphanie Taupin.
2: Bonjour Laurence.
1: Vous êtes cofondatrice de l'agence Les Éclaireurs du Voyage et aujourd'hui vous nous emmenez en Afrique du Sud.
2: Oui Laurence, cap sur l'extrême sud de l'Afrique et plus précisément Franschhoek.
1: Et Franschhoek, ça sonne un petit peu français, non?
2: Alors effectivement, ça veut dire le coin français. Au XVIIe siècle, toute la région du Cap et ses environs étaient colonisés par les Hollandais. Mais les Huguenots qui étaient persécutés en France sont venus tenter leur chance au comptoir du Cap. Ils ont posé leurs racines dans une vallée qui est devenue Franschhoek.
1: Et que trouve-t-on à Franschhoek? C'est un petit bout de France?
2: Bien oui et non, Laurence. On n'y parle plus vraiment français, mais il y a tout un héritage culturel. Les Français sont arrivés avec leur tradition viticole et le climat doux et ensoleillé de cette partie de l'Afrique du Sud a fait le reste. Nombreux sont les domaines dans la région avec des noms bien de chez nous. La Motte, Grande Provence, le Pommier. Alors je vous parle de Franschhoek, mais c'est toute une région qui a vu la vigne se développer. Aujourd'hui, entre les petites villes de Stellenbosch, Paarl, Franschhoek, on trouve des domaines viticoles au milieu de paysages magnifiques. Les bâtisses victoriennes blanches typiques de la région du Cap sont entourées de vergers, de vignobles, avec toujours en toile de fond la chaîne des Hottentots. On parle souvent là-bas de la Garden Road, la route des jardins.
1: Quelle autre zone intéressante peut-on explorer dans cette partie d'Afrique du Sud?
2: Alors le Cap Occidental est probablement la région aux paysages les plus variés. Dans un rayon d'une centaine de kilomètres, on passe de la péninsule du Cap de Bonne-Espérance, battue par les vents, avec sa colonie de manchots, aux portes de la région semi-aride du Little Karoo et les aloés accrochés en bord de route. Et puis juste au nord, on trouve des montagnes sauvages, rugueuses. C'est là dans les vallées que sont plantés les agrumes. Les oranges juteuses de la région Citrus Dalles sont un vrai délice.
1: Alors vous nous parlez de manchots, hein, Stéphanie Taupin. Quels autres animaux trouve-t-on dans cette région du Cap Occidental?
2: Alors il n'y a pas que le paysage qui fait les grands écarts, la faune aussi. Au-delà des manchots, on peut observer les baleines depuis la côte d'Hermanus, ou encore marcher dans le petit parc national de Bontebok et observer les antilopes endémiques qui ont donné leur nom au parc. Et puis n'oublions pas les autruches, toujours très curieuses, avec une fâcheuse tendance à vouloir goûter tout ce qu'elles trouvent, y compris ma casquette.
1: Stéphanie Taupin, quand est-ce qu'il est préférable de visiter Franschhoek et ses environs, hein?
2: Alors, comme tout le reste de l'Afrique du Sud, on est en saison inversée. Il ne faut pas oublier que c'est l'hémisphère sud. Donc, clairement, si vous avez envie de profiter de la chaleur, la période de novembre à mars est à privilégier. C'est aussi la saison que je préfère pour randonner dans la forêt luxuriante de Titicaca. Et pour autant, si les baleines sont votre centre d'intérêt, c'est en hiver austral de mai à octobre qu'elles sont au large. Donc ce qu'il faut garder en tête, c'est que l'hiver ne veut pas dire la pluie là-bas, et chaque saison a ses avantages.
1: Merci beaucoup Stéphanie Taupin, je rappelle que vous êtes la cofondatrice de l'agence Les Éclaireurs du Voyage.
2: Bonne journée Laurence.
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4: Interview d'un couple de routards 68 ans. Après une vie à travailler, ce couple de baroudeurs a fait le choix de revendre tous leurs biens pour prendre le chemin. Mais le chemin, loin des sentiers battus. J'ai rencontré Jacques et sa femme sur les îles Togian, des îles isolées dans la région du Sulawesi en Indonésie.
5: Là, on est Gorontalo, je crois que c'est... On arrive des Togian quand on est passé par ici. C'est une ville étape, en quelque sorte.
4: Ici, on est en Indonésie, hein, et Togian, c'est les îles un peu paradisiaques, hein, qui ne sont pas trop loin d'ici, mais qui sont finalement très peu connues encore.
6: Oui, on vient s'y perdre, justement. On aime bien le petit goût de paradis où il y a beaucoup moins de tourisme, qu'on peut le croiser, que ce soit en Thaïlande maintenant ou sur Bali. Donc, on essaye un petit peu de s'exiler, et pour ça, ben, c'est les îles Sulawesi, qui ne sont pas loin de la Papouasie-Nouvelle-Guinée, et qui nous permettent de se retrouver dans le golfe de Tomini, là, dans les îles Togian.
4: J'ai cru comprendre que vous y avez déjà été dans cet endroit. Donc, qui c'est qui a envie de me parler de la rencontre avec les îles Togian? En quelle année on est? Comment est-ce que vous avez entendu parler de la première fois de ces îles?
6: On en a entendu parler il y a maintenant, je dirais, presque 7 ans. On avait croisé quelqu'un, on était à l'époque à Sumatra sur le lac Toba, qui est aussi très connu. Et on a croisé quelqu'un, enfin un gars qui bossait à Kadidiri, donc sur les îles Togian, en tant que master dive. Et qui nous a dit, quand on lui a dit qu'on cherchait les petits coins paradisiaques, il nous a dit qu'il faut absolument que vous alliez au Togian. Bon, nous, on n'a pas pu y aller 2 ans d'affilée qui ont suivi pour des raisons personnelles. Et on a réussi à y aller, donc, il y a 5 ans, la première fois, je crois, à peu près. Et on a fait, du coup, le tour de toutes les Togian. On a adoré, on a fait que ce soit Kadidiri, Malengue, Bolilanga, Pajempa, et puis on a terminé par Boyalisa, où on était resté une semaine, qu'on a beaucoup aimé. Et du coup, mais comme on revient chaque année en Indonésie, il y a un petit goût de reviens-y, donc voilà, on est revenu l'année dernière.
4: Alors, une des spécificités des îles Togian, c'est ce côté coupé du monde, déconnecté. Donc là, on n'a plus son téléphone, on n'a plus sa boîte mail qui fonctionne, on est vraiment hors du temps et hors du monde.
5: Oui, totalement. Ici, il n'y a pas Internet, il n'y a pas l'eau, il n'y a pas l'électricité, c'est le générateur. Enfin, c'est simili Robinson, parce que quand même, on paye un bungalow. Quand on paye le bungalow, il faut savoir qu'il y a les repas qui sont inclus. Donc, c'est quand même une organisation qui est bien, bien précise, quoi. Donc, il n'y a pas de souci, quoi.
4: Qu'est-ce qui fait qu'on est attiré par ça? Qu'est-ce qui fait qu'on a envie d'aller vers ce genre d'endroit, loin du monde, hors du temps, sans électricité, sans Internet, sans téléphone?
6: Pour nous, on n'aime pas la vie urbaine telle qu'elle est classique, on va dire. On aime bien s'exiler dans les îles. Justement, la connexion, on n'en a pas besoin. On en a tout le temps quand on est chez nous. Donc, quand on peut être en voyage, si on peut avoir quelque chose qu'on n'a pas chez nous, à des prix, on va dire, raisonnables, c'est le paradis. Tout simplement. En fait, c'est la mer turquoise, les petits poissons, comme on dit, le sable blanc, c'est tout à fait ça, le décor.
4: Comment s'est passée la rencontre avec l'Indonésie? On va revenir un petit peu dans votre vie de voyageur, parce que j'ai l'impression d'avoir en face de moi des gens qui n'en sont pas à leur premier voyage.
5: 10 ans, ça fait 10 ans seulement là, qu'on est en Asie. Et l'Indonésie, c'est il y a quoi, 7-8 ans environ qu'on a découvert l'Indonésie. Comme la plupart des gens, on a commencé par Bali, puisque c'est ce qui est le plus touristiquement connu. Et puis on a apprécié, on y est revenu, et on a vu quand même que les prix changeaient, que ça devenait de plus en plus touristique. Et donc on a commencé à chercher à s'exiler un peu plus, parce qu'on sentait qu'on accrochait bien. Et là maintenant, ben, on recherche toujours là où il y a le moins de monde possible. Et puis voilà, c'est ce qui nous permet de retrouver des coins que, disons, que les touristes ne peuvent pas visiter parce qu'ils n'ont pas assez de temps. Nous, en tant que voyageurs, on peut disposer du temps que l'on veut. Donc ça nous permet d'aller s'exiler sur des îles qui sont, il leur faut 4-5 jours d'accès, voire plus parfois.
4: T'as dit deux mots intéressants, le touriste et le voyageur. Qui c'est qui a envie de me définir les deux?
5: Pour moi, c'est très très simple. Le touriste, c'est le gars qui bosse et qui a son mois de vacances. Donc il n'est pas du tout à blâmer, puisque tout le monde doit bosser si après. Il doit au moins essayer de bosser si on veut gagner, à moins d'être né nanti. Mais... Et le voyageur, c'est le gars qui a décidé de voyager et de laisser de passer en priorité. Après, évidemment, on a beaucoup plus de temps disponible. On n'a pas forcément les mêmes budgets. On ne voit pas les choses de la même façon. C'est-à-dire qu'on prend le temps de chaque chose, on prend le temps de connaître les gens, on prend le temps d'apprécier les choses. Et puis le touriste, pour moi, la définition telle qu'elle est pour moi, hein, s'il a juste son petit mois de vacances ou même deux mois, c'est quand on vit ici en Indonésie, en deux mois, qu'est-ce qu'on peut faire? Il suffit d'y venir pour le comprendre.
4: Et quelle est ton histoire à toi avec le voyage? À quel moment tu es devenu voyageur?
5: Ah ben là, c'était un choix qui est très très simple. On a bossé pendant X années. On a pris des sous et puis on a dit maintenant, à 50 ans, il faut arrêter de travailler, on va profiter de la vie. On a mis les sous de côté pendant X temps, on les a un peu placés de façon à ce que ça rapporte. Et à 50 ans, donc on n'avait pas de retraite et tout, on a tout arrêté, tout plaqué. Et on a dit maintenant, on va profiter de la vie. Si ça dure 10 ans, ben, c'est parfait. Si ça dure de plus, ben, après on aura l'âge de la retraite. Et alors là, ben, c'est tout bénéfice. Donc on a décidé de changer de train de vie, on ne change plus de voiture, on ne change pas de moto, on garde ce que l'on a, et puis l'argent, au lieu de le remettre dans le circuit comme tout le monde, on achète des voyages, des billets d'avion, et puis la vie, ça leur revient beaucoup moins cher de toute façon.
4: Donc c'est vraiment un choix de vie, hein, qui a été fait pendant votre vie active, de changer radicalement de quotidien et de vie.
6: Tout à fait. On est arrivé à une période où on avait un commerce, on avait bossé pendant X années, et donc on a tout vendu et on s'est dit, ou on continue à gagner beaucoup d'argent, mais bon, c'est une vie urbaine comme à tout le monde, chose qui ne nous passionnait pas vraiment, ou les voyages dont on rêvait depuis des années et qu'on n'a pas eu l'occasion de faire. Et quand on a commencé, c'est une drogue. Quand on commence à goûter au voyage, ça devient une drogue. Donc on a continué à voyager.
4: Et qu'est-ce qu'on gagne, qu'est-ce qu'on perd quand on fait un choix aussi radical que de vendre son commerce et changer complètement de vie?
6: Qu'est-ce qu'on perd? Nous, on l'a fait progressivement, il faut dire, parce qu'il est vrai qu'on n'est pas... Maintenant, on voyage 7 mois par an environ. On n'est pas parti de suite 7 mois par an. Parce que personnellement, c'est difficile de quitter tout. Comme ça, du jour au lendemain, la famille, les amis, tout ça, c'est tout un monde. On a commencé par 2 mois, 3 mois. Et puis, petit à petit, en partant chaque année, en fait, on a aspiré à prendre plus. Et en fait, on s'éloigne de la vie de tous les jours et des gens qu'on a autour de nous. Donc après, on a moins ce besoin-là. Et c'est plus facile de partir plus longtemps. Pour ma part, en tout cas, c'est comme ça que ça s'est passé.
4: Et toi, Jack?
5: Ben oui, c'est un... Enfin, moi, je suis beaucoup plus indépendant que ma femme. Mais...

0: qu'on choisit sa destination? Comment est-ce qu'on regarde sur une carte en fonction des rêves qu'on nourrit intérieurement? Est-ce qu'on choisit un continent? Comment ça se passe?
1: Disons que pour moi, je suis un 68ard. Donc pour moi, le rêve, c'était l'Asie, puisque c'était 68ard, c'est rêve de jeunesse. Hein. Voilà, c'est ça. Et donc, c'est ce qui nous a naturellement conduit au Népal, à Katmandou, ce qui nous a conduit à Bangkok, ce qui nous a conduit, disons, en Asie.
0: Là, tu es arrivé ici à l'âge de 50 ans. En 68, tu es resté en France.
1: Oui, en 68, j'étais lanceur de pavés comme tout le monde, un bon lanceur de pavés. Et puis voilà, on touchait à des choses qui n'étaient pas très très bien. Mais là, après, à 50 ans, 50, 52, on a dit c'est bon, maintenant on va le voir les choses du bon côté. Et puis c'est ce qui m'a amené en Asie. Puis voilà, la vie est facile, les gens ils sont un peu relax, il y a moins d'agressivité. Je crois que ça, c'était aussi un trait de caractère qu'on a apprécié. On est arrivé, on n'a pas eu tout le stress à surveiller ses affaires à tout le temps. Vraiment, on loue un scout, on ne s'occupe pas d'où on le pose, on ne s'occupe de rien. Bon, en Inde, évidemment, c'est tout hors norme, ça c'est encore autre chose, c'est encore notre délire. Mais le reste de l'Asie, c'est quand même assez souple pour le peu que l'on a fait, hein, bien sûr.
0: Mais vous avez donc commencé à voyager réellement à l'âge de 50 ans, avant ou pas, quoi?
2: Disons il y a 10 ans de ça. Avant, on voyageait, on n'a jamais voyagé, parce qu'on bossait, en fait, comme tout le monde, hein, il y a des années pour bosser. Et puis le jour où on a commencé à voyager, ben, on a voyagé, on n'a fait que ça.
1: On avait un boulot spécial dans ce sens qu'on travaillait dans le loisir. Donc ça veut dire qu'il faut être au boulot quand les jours où les gens sont en vacances ou en repos. Hein. C'était une salle de billard, donc je veux dire, c'est pas... Les gens qui viennent là, ils viennent déjà dans le loisir, donc on a déjà l'esprit loisir. C'est des jeunes, donc on garde l'esprit jeune. Et c'est un peu différent comme commerce. Hein.
0: Et la rupture, le changement de vie, c'est suite à un événement ou c'est une réflexion, quelque chose qui prend le temps de mûrir? Comment ça se passe?
2: On a toujours eu envie de voyager. Moi, la première, quand on s'est connus, nous, ça fait 26 ans qu'on est ensemble. Et au début, on a toujours rêvé de voyager. On n'a pas eu l'opportunité. Et là, quand on a commencé, c'était le début des voyages. On s'est dit pourquoi pas, quoi. Après, voyager.

0: Dans ces conditions, moi, j'imaginais pas du tout, en fait. Je savais pas dans quelles conditions on voyagerait. Je rêvais juste du voyage. Après, comment, j'en savais pas. Et une fois qu'on y est, ben, tout est tellement facile quand on est ici. Maintenant, je dirais que je relativise quand je rentre en France. Mais au début, quand on rentrait en France, c'était très difficile parce qu'il y a vraiment une différence entre l'Asie et la France. Enfin, ou l'Occident, je dirais. On sent beaucoup d'agressivité quand on rentre chez nous. C'est terrible la pression qu'on a. On ne s'en rend pas compte, en fait, quand on y est en permanence. Je comprends pourquoi les gens sont stressés en permanence, en fait, avec toutes les maladies qui s'en suivent. Parce que quand on y est, effectivement, on a une pression énorme. Des gens avec qui on vit en permanence autour. Et il faut sans arrêt fermer son scooter, il faut penser à fermer bien sa porte, sa voiture, se mettre son alarme, son truc. On n'est pas habitué à ça ici, quoi. Et c'est beaucoup plus relax. Du coup, au niveau tension, au niveau vie humaine, c'est, ça n'a rien à voir. Strictement rien à voir.
1: Et en 10 ans de voyage, est-ce qu'il n'y a pas justement cette montée d'individualisme aussi en Asie, hein? C'est souvent ce qu'on dit en France, si on est là, on se sent fermé à clé, tout cadenassé, c'est parce qu'on a peur de son voisin, et puis on est dans ce truc d'individualisme. Est-ce que ce n'est pas aussi en train de se mettre en place en Asie?
0: Oui, c'est vrai que dans les grosses villes, on le voit. C'est amené, c'est normal, je pense, en fait, parce que c'est l'argent qui gère tout ça. Parce que quand dans les grosses villes, comme on voit aussi bien en Thaïlande, à Bangkok, qu'on peut le voir à Bali ou tout ça, on est confronté au vol. Il faut être lucide. Sur Kuala Lumpur aussi, nous, ça nous est arrivé aussi. Hein. Quand on voyage, il faut pas vivre sur notre planète en se disant qu'il ne va rien nous arriver. Je ne dis pas ça. Ce que je veux dire seulement, c'est qu'on n'a pas la même pression que chez nous. Mais ça existe, le vol, effectivement. Et on voit de plus en plus les cadenas aussi. Leurs portes, ce n'est pas comme quand on vivait chez nous dans les années, 50 ou 60, où on ne fermait pas les portes du tout. On n'en est pas ici non plus, mais je sais pas, c'est les gens, quand on est sur les îles ou sur des endroits perdus, on retrouve un peu ça, on va dire. Pas dans les grosses villes, mais dans les îles ou dans les coins perdus, c'est ce qu'on trouve au niveau esprit.
2: Ouais, on a plus de contact avec les gens, avec les locaux. Quand on va, par exemple, là, au Togian, bon, ben, c'est simple. Les soirs, c'est des soirées. On joue aux cartes ensemble, on joue avec des jeux de société. Ça redevient très simple. Il n'y a pas besoin d'avoir à prendre des news, quoi que ce soit. C'est vrai qu'on a vraiment une vie qui est totalement différente. Après, ben, c'est une période de l'année, c'est 7 mois. Et puis, on fait une autre partie pendant 5 mois aussi en France. Donc, ça nous fait un bon équilibre pour nous, ça nous convient bien. Ce qui nous convient à nous, ça ne convient pas forcément à tout le monde aussi.
1: Quand vous rentrez en France, c'est pour reprendre un boulot ou non, pour continuer à être en mode voyage et prendre le temps de vivre?
2: Quand on rentre en France, c'est juste du relax. Maintenant, on a tout arrêté, on touche à la retraite. Et donc là, maintenant, on a la maison, on profite de la vie, la famille, on fait les enfants, les petits-enfants. Et on en profite un maximum, sachant que c'est pendant 5 mois et qu'on a déjà le billet d'avion pour repartir le 1er octobre. Oui, c'est comme ça qu'on fonctionne.
1: Ah, et donc le 1er octobre, là, on est en janvier. Donc vous restez encore ici pour combien de mois?
2: Ben, on rentre le 1er mai en France et le 1er octobre, on repart à New Delhi, en Inde.
1: Donc toujours l'Asie, hein.
2: Toujours l'Asie pour le moment. Mais oui, mais il faudrait vivre plusieurs vies déjà, ne serait-ce que pour profiter d'un pays. Une seule vie, elle ne suffirait pas. Donc on fait nos choix qui nous conviennent et puis voilà, ça nous convient bien. Hein.

0: Donc là, sur les 7 mois, donc 7 mois hors de la France, on est où? On fait quoi pendant 7 mois?
1: Ben, nous, on aime bien maintenant, on a notre petit rythme de vie, on va dire, où on passe d'abord par les grosses villes pour faire nos emplettes ou pour faire se ressourcer dans le pays, on va dire. Et puis après, on part sur nos îles perdues, on aime bien où on reste posé. Alors, si c'est en Inde, je ne vais pas dire que c'est ça, les îles perdues, parce que bon, on a l'habitude d'aller dans le Rajasthan, qui n'est pas forcément la partie la plus cool de l'Inde, mais on adore parce que c'est vraiment magnifique. On y retourne tout le temps et surtout notamment sur Pushkar, là où il y a un lac, c'est une ville sainte. Et justement, on trouve des endroits, des guest houses qui sont entourés de verdure. Il y a un lac, donc c'est paisible. Il y a un esprit, puisque les gens viennent ici pour prier. Donc c'est tout de suite plus cool. Même si on a affaire à des Indiens, c'est de toute façon plus cool. Et puis il y a des fois des Occidentaux, ce qu'on a croisé l'année dernière, qui reprennent des guest houses. Bon, on est dans une ambiance différente. Donc ça va très bien, on reste posé 2 mois. On participe à la vie, tout simplement. On est sur soi. Bon, Jacques a trouvé son activité, puisque lui fait de la slackline. Je fabrique mes bijoux en macramé. Donc tout ça, ça prend du temps. Rester sur place, vivre dans la ville, ou sur les îles où on se pose, tout simplement. On y est bien, on n'a pas envie d'en bouger.
0: Quand tu fais les bijoux en macramé, comme celui que tu portes, c'est simplement pour offrir?
1: Alors au départ, c'est un plaisir. Parce que quand j'ai toujours été manuelle, j'ai toujours aimé ça. Et j'ai croisé justement quelqu'un, une jeune en Inde l'année dernière, qui fabriquait des bijoux macramé. J'ai croisé plein de jeunes qui en faisaient. Ça m'a donné le goût. Et je m'y suis mise par plaisir. Donc évidemment, au début, on en fait beaucoup pour la famille et les amis. Donc ce que j'ai fait, ce que je fais encore. Et puis si j'ai l'occasion, qu'il y a des gens qui m'en demandent pour en vendre, pourquoi pas. Mais c'est pas forcément pour une rentabilité. C'est surtout pour le plaisir et passer du temps à faire quelque chose, construire quelque chose. C'est quelque chose qui me plaît.
0: Et toi, Jacques, la slackline, comment est-ce que tu en es arrivé à en faire?
2: Ouais, ça s'est passé il y a 2-3 ans. Là, j'étais sur une plage en Thaïlande. Il y en avait une, je ne connaissais pas du tout ça. Et puis c'était un défi, quoi. J'ai mis le pied dessus, je me suis retrouvé la tête dans le sable. Et puis comme j'aime bien tout ce qui est défi, donc je me suis branché dessus. Je suis rentré en France, j'en ai acheté une. Et puis voilà, après j'en ai acheté une un peu plus difficile à pratiquer, on va dire. Puis maintenant je commence un peu à me débrouiller.
0: Donc là dans le sac, ou dans les sacs que je vois, il y a et tout ce qu'il faut pour du macramé, et tout ce qu'il faut pour tendre une ligne entre deux arbres, entre deux poteaux.
2: Oui, absolument. Mais maintenant, disons que le voyage maintenant, il a pris une autre tournure. Disons qu'au début du voyage, on a commencé par visiter les pays, c'est-à-dire qu'on était, on a commencé un peu par la Thaïlande, on a visité tout ce qui était monument, tout ça. Maintenant, on voyage, mais c'est plutôt un autre état d'esprit, c'est profiter de la qualité de la vie. C'est une autre optique du voyage que l'on a. Au début, c'était un peu plus culturel que maintenant. Ça ne veut pas dire qu'on ne fait pas toujours un petit peu de culturel chaque année, un petit peu différent, on essaye. Mais disons qu'on se pose volontiers 1 mois, 2 mois, 3 mois, voire 2-3 mois. Quand l'endroit il nous plaît, que l'on connaît, on y revient et puis on sait qu'on a des bonnes bases. Et puis si ça ne nous plaît plus pour une raison X ou Y, ben on va essayer d'en chercher un autre et puis c'est tout.
0: Et les petits coins de paradis alors, découverts sur ces 10 dernières années en Asie, ou les endroits marquants, ou les endroits qui vous ont plu, tu parlais du Rajasthan. En Inde, j'imagine qu'il y en a d'autres dans d'autres pays.
1: Des endroits perdus, alors marquants, l'Inde c'est spécial. Comme on dit toujours, on aime ou on n'aime pas. L'Inde c'est... On a envie d'y retourner parce qu'il y a... C'est spécial. J'ai du mal à définir pourquoi. Pourtant, j'arrive pas à y rester plus de 2 mois. Mais si j'y vais pas une année, voilà, cette année on n'y est pas allé, j'ai envie d'y retourner l'année prochaine. Parce qu'en Inde, ce qu'on voit là-bas, ça n'existe pas nulle part ailleurs au monde. Je peux bien dire au monde. C'est vraiment très spécial. Donc on a envie d'y retourner. Nous, en l'occurrence, c'est le Rajasthan qu'on aime beaucoup. Le sud, on l'a pas vraiment fait. On a fait un petit peu Goa. On envisage éventuellement de faire les îles d'Andaman en Inde. Pourquoi pas? On n'a pas encore essayé. Sinon, après, c'est l'Indonésie pour l'instant. Tant qu'on trouve des endroits en Indonésie qui nous conviennent, on y retourne. Si ça ne nous convient pas, on essaye de chercher autre chose, tout simplement. On a eu fait pendant 2 années d'affilée les Moluques. C'est paradisiaque, c'est magnifique. Mais par contre, là-bas, on est vraiment... Il n'y a vraiment que le sable et la mer, mais il n'y a pas de tout ce qui est snorkeling, tout ça, ça n'existe pas. Il n'y a vraiment rien. Il y en a peu, mais loin, quoi. C'est pas comme au Togian. Les Togian, on est vraiment dessus. Et n'importe quand, on peut y retourner, quoi. Donc, pour l'instant, on va là. Le jour où on en aura marre et qu'on voit qu'il y a trop de tourisme ou que c'est trop envahi, on changera d'île. on cherchera autre chose.
0: Donc là, entre l'Inde et l'Indonésie, il y a quand même la Birmanie, la Thaïlande, le Laos, le Cambodge, le Vietnam, la Chine, le Bangladesh, tous ces pays-là.
1: On a eu fait, mais il n'y a pas de goût de reviens-y du tout. Le Cambodge, on a eu fait, mais voilà, sans plus. Le Cambodge, une fois qu'on a vu Angkor Wat, on va dire, je ne pense pas qu'il y ait de choses exceptionnelles. Enfin, à notre goût, c'est toujours pareil. Hein. Le Laos, on l'a eu fait, on n'a pas trop aimé le voyage parce qu'on est obligé de rester en fait, dans des lignes où tout le monde se suit. On fait un circuit et on ne se sort pas de ce circuit. Donc, on ne voit pas trop l'intérêt. Enfin, pour nous, ça ne nous intéresse pas. Sinon, les autres villes, nous, on est plus plage, il est vrai, pour se poser. Donc, après, c'est assez restreint. La Birmanie, on n'a pas encore eu l'occasion. C'est une question d'occasion aussi, je pense. C'est vrai que c'est à faire, mais on ne l'a pas encore fait.

0: 1er octobre, prochain départ, pour aller où ?
1: New Delhi. Oui, ben on va retourner à Delhi, on a un petit vol. Et après, on va peut-être faire encore quelques temps dans le Rajasthan. Mais combien de temps, on n'en sait rien. On sait que le 1er octobre, on atterrit à Delhi, et puis on verra après. Hein.
0: Et le Népal, tu parlais du Népal avant, au tout début ?
1: Ben, le Népal, on y allait cette année déjà. On a commencé par le Népal. Ben là, on y retournait pour aller revoir les gens, quoi, parce que le Népal, bon, on a adoré la première fois, on était resté un mois et demi, et on a fait des connaissances fantastiques. Et suite au tremblement de terre qu'ils ont eu, on voulait revoir les gens, savoir s'ils étaient dans l'embarras ou quoi. C'était une bonne surprise, dans le sens que il y a eu des monuments de détruits, mais pas tant que ça. Et c'est plus un phénomène, disons, que les Indiens ont lancé une propagande anti-népalaise en disant que tout était détruit pour les casser, parce qu'ils sont en embargo, disons. Ils ont mis l'embargo au Népal, et donc c'est... En réalité, il faut aller au Népal, c'est une chose qui est indispensable.
0: C'est vrai qu'en 10 ans de voyage, quand on retourne régulièrement dans les destinations qu'on connaît, il y a aussi le facteur humain, on va créer des liens, des gens qu'on va peut-être retrouver d'une année sur l'autre, des projets peut-être qu'on va voir aussi évoluer d'une année sur l'autre.
2: Il y a à la fois l'évolution, à la fois les gens qu'on rencontre, et puis c'est aussi plus facile. Du moment qu'on retourne dans des pays qu'on connaît déjà, on sait comment ça fonctionne, c'est plus facile. Ça, je reconnais que c'est aussi beaucoup ce qui nous conditionne en restant dans l'Asie, parce que j'ai eu l'occasion, on a toujours de la famille, des amis qui viennent nous rejoindre en Asie aussi, à qui on fait partager le voyage aussi qu'on a. Et j'ai ma nièce l'année dernière qui est venue, qui elle a fait le Pérou, et qui nous a expliqué, effectivement, c'est des pays dont je rêve aussi, où j'aimerais aller. Mais c'est beaucoup plus compliqué dans le sens où il y a beaucoup plus d'agressivité dans ces gens, dans ces pays-là. On est beaucoup plus, il y a beaucoup plus de vols. Par exemple, on déconseille aux touristes de prendre des taxis quand on arrive au Pérou parce qu'on se fait agresser. Bon, voilà ce genre de choses. Donc, bon, ça se gère aussi, ça fait partie du voyage, mais c'est lourd des fois dans les voyages à faire ce genre de choses. Donc, c'est pour ça que nous, on revient toujours au même endroit. En plus, on aime bien s'y poser. Donc, pour l'instant, c'est ce qu'on fait. Voilà, tant que ça nous convient, on fait comme ça.
0: Et vous avez suscité dans votre entourage des gens qui ont fait aussi ces choix-là, de dire, tiens, bah, si Claude et Jack l'ont fait, pourquoi pas nous, tout quitter et changer de vie ?
1: Non, je ne pense pas qu'on les suscite autour de nous, non, non, parce que disons qu'on a un certain âge où les gens, ils ont chacun leur mode de vie, et des gens qui changent radicalement de vie, ou ce sont des jeunes et ils partent à l'aventure, mais des gens qui ont été posés et qui changent de train de vie, il n'y en a pas énormément.
0: Et du coup, vous ne vous sentez pas seul en voyage, dans les voyageurs, parce que c'est vrai qu'il y a quand même beaucoup de jeunes, 20, 25, qui prennent la route, qui prennent le large, mais dès qu'on dépasse les 35 ou les 40, il y a beaucoup moins de monde déjà.
2: Dans notre rythme de vie à nous, pas forcément, on en croise pas mal de gens. En fait, là, par exemple, on était en Thaïlande sur l'île où on est resté deux mois et demi. Si on croise d'autres Français, notamment, d'un certain âge, qui sont à la retraite et qui restent aussi posés sur les îles en Thaïlande, qui sont un peu perdus, parce que justement, c'est plus facile que de rester en France. Et puis, c'est surtout, on n'aime pas le froid aussi, il faut le dire. Hein. C'est pour ça qu'on vient au chaud l'hiver, parce qu'on n'aime pas le froid, parce qu'après, il y a des gens qui aiment le froid, donc il y a des très beaux pays à faire aussi, hein, mais c'est pour ça qu'on vient aussi en Asie.

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1: C'est l'heure de la chronique consommateur européen avec Elfège Tignal du Centre européen des consommateurs France. Bonjour Elfège.
2: Bonjour Laurence.
1: Elfège, aujourd'hui, on parle des virements bancaires en euros qui sont désormais rapides, gratuits, mais pas sans risque.
2: Oui, et ces virements rapides, on les appelle des virements instantanés. Et je suis sûre que vous en avez déjà fait, Laurence, pour rembourser un proche, pour payer une facture ou encore pour réserver un logement de vacances en Italie, par exemple. Et si vous avez pu, c'est parce que depuis le 9 janvier dernier, un virement en euros prend 10 secondes contre plusieurs jours auparavant. Et depuis le 9 octobre, les banques des 20 pays de la zone euro sont obligées de proposer ce service, à une condition tout de même, le virement instantané ne doit pas coûter plus cher qu'un virement classique. C'est donc très pratique, mais ces virements instantanés sont aussi, et malheureusement, une aubaine pour les escrocs.
1: Ah mais alors pourquoi ?
2: Car un virement, une fois parti, est quasiment impossible à annuler. Et avec un virement instantané, le transfert des fonds est immédiat, seulement 10 petites secondes. Donc même si vous vous trompez de montant pour payer votre facture en Espagne, votre banque ne sera pas tenue de vous rembourser. Ben ça, les escrocs, ils l'ont bien compris. Ils sont de plus en plus nombreux à inciter leurs victimes à payer par virement instantané en se faisant passer, par exemple, pour un propriétaire de logement au Portugal. Ils peuvent, en quelques secondes, 24 heures sur 24, 7 jours sur 7, vous soutirer de l'argent qui disparaît définitivement. Alors, pourquoi s'en priver ?
1: Alors, Elfège, est-ce qu'il existe quand même un moyen de se protéger de ces fraudes ?
2: L'Union européenne a en effet prévu un garde-fou, la vérification systématique du bénéficiaire. Alors, ça veut dire que les banques et les autres prestataires de services de paiement ont désormais l'obligation de vérifier la concordance entre le nom du bénéficiaire du virement et l'IBAN donné, et ce, avant l'émission d'un virement. Donc, si le nom indiqué ne correspond pas à celui du titulaire réel du compte, vous devez être prévenu.
1: Mais est-ce que cette sécurité supplémentaire est vraiment infaillible ?
2: Très sincèrement, non. Imaginons que vous décidiez d'acheter une voiture à un vendeur allemand. Ce dernier vous donne son IBAN et vous constatez que le nom du titulaire du compte est bien celui du vendeur. Mais vous remarquez aussi que l'IBAN commence par IT et qu'il s'agit donc d'un compte bancaire italien. Si son nom allemand correspond bien au titulaire du compte en Italie, la banque peut considérer que tout est en ordre. Ce qui peut bien sûr être le cas, car il est tout à fait possible d'avoir un compte bancaire dans un autre pays européen. Mais s'il s'agissait en réalité d'un fraudeur, ben l'argent sera perdu et la banque ne sera pas responsable.
1: Alors que conseillez-vous aux consommateurs pour éviter les mauvaises surprises ?
2: D'abord, dans la mesure du possible, n'envoyez pas d'argent à un bénéficiaire que vous ne connaissez pas, et encore moins par virement instantané. C'est vraiment la première des préventions. Ensuite, vérifiez attentivement l'IBAN et le nom du titulaire. Demandez-vous, par exemple, pourquoi une entreprise allemande aurait un compte dans un autre pays. Et enfin, ne négligez jamais les avertissements de votre banque. Si elle signale une incohérence, ne validez pas le virement sans en avoir discuté avec elle. Vous l'aurez donc compris, le virement instantané est un formidable outil pour gagner du temps, mais il faut rester vigilant. Rapidité ne doit pas rimer avec imprudence.
1: Merci pour ces conseils, Elfège Tignal.

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1: Vous connaissez Suzanne Noël ? Première chirurgienne esthétique, elle répara les gueules cassées de la Première Guerre mondiale. Grande technicienne, elle marqua l'histoire des sciences en faisant progresser considérablement la chirurgie réparatrice. Suzanne naît en 1878 dans une famille de la petite bourgeoisie du nord de la France. Elle commence par faire ce qu'on attend d'elle. À 20 ans, elle épouse un grand médecin parisien, Henri Perta, et vit dans un bel appartement du 17e arrondissement. Elle reçoit dans son salon bien arrangé et elle joue du piano. Mais elle s'ennuie. En 1905, elle commence des études. Elle fait médecine dans l'idée de travailler auprès de son mari. Les femmes sont rares dans les facultés et Suzanne n'a pas d'autre choix que d'exceller. Elle rencontre Hippolyte Morestin, dont elle admire la dextérité et le travail sur les sutures et les cicatrices, et elle rejoint son service de chirurgie maxillofaciale. En 1912, elle est reçue quatrième à l'internat de médecine et se spécialise dans la réparation des visages. Travailleuse acharnée, elle recherche la précision, le geste juste et développe des techniques extraordinaires en chirurgie réparatrice. Pour elle, le visage est une machinerie complexe qui se prête particulièrement bien aux expérimentations car la salive favorise la prise des greffes. Assez étonnamment pour une femme, elle bénéficie très tôt d'une reconnaissance intellectuelle et scientifique. Pour l'anecdote, Sarah Bernhardt, la plus grande star de la Belle Époque, est une de ses premières patientes. Elle la charge de refaire son lifting raté par un médecin américain pourtant reconnu. Au début de la Première Guerre mondiale, Suzanne est mobilisée à l'hôpital militaire du Val-de-Grâce au service de réparation des visages des soldats. Les visages des gueules cassées, en charpie, nécrosés par les blessures d'obus, sont en effet la grande nouveauté de cette terrible guerre. Cette putain de guerre, comme dirait le dessinateur Tardy. Elle déteste l'idée de leur mettre des masques, des déguisements de pacotille qu'elle considère avilissants. Elle réunit autour d'elle neurologues et stomatologues pour reconstruire les visages et réparer les esprits. Pour elle, la façon dont on se présente au monde conditionne sa place dans la société. Elle sait bien que les gueules cassées de la Grande Guerre sont reconnues mais rejetées. Suzanne ne fait plus ce qu'on attend d'elle. Elle évolue entre l'appartement bourgeois de son mari médecin et la soupente de la chambre d'étudiant de son amant interne en médecine, André Noël, qui deviendra son deuxième mari. Elle passe surtout ses jours et ses nuits à travailler à l'hôpital et à faire des recherches. Elle explore de nouvelles techniques et le travail qu'elle mène avec Hippolyte Morestin permet un bond qu'on évalue à 60 ans sur le plan des greffes et des réparations de visage. Dans l'entre-deux-guerres, Suzanne Noël est une star. Elle fait le tour du monde pour enseigner, aux États-Unis, en Chine, au Japon. Féministe, en 1924, elle fonde le Sort Optimiste, un club défendant les droits des femmes. Sous l'occupation, elle transforme les visages de résistants et de résistantes et de juifs et de juives recherchés par la police. À la libération, elle intervient pour effacer les séquelles physiques des déportés des camps nazis qui reviennent. En réparant les tissus, c'est le tissu social qu'elle tente de réparer. Humaniste, elle milite pour le respect des droits humains. Elle fait attention aux exclus de la société. Et elle a une vision moderne des rapports soignants-patients. Comprendre, elle considère ses patients et ses patientes comme des personnes.
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2: Depuis quelques décennies, les énergies renouvelables gagnent du terrain. Éoliennes sur les crêtes, panneaux solaires sur les toits ou flottant au large. Le paysage énergétique européen change peu à peu de visage. Entre 2004 et 2023, la part des énergies renouvelables dans la consommation finale énergétique de l'Union européenne est passée de 9,6 à 24,5% selon Eurostat. Mais cette transition ne fait pas toujours l'unanimité. Certains soutiennent les initiatives et d'autres émettent des réserves. C'est justement pour mieux comprendre ces résistances et surtout pour y répondre qu'un projet européen a vu le jour début 2025 à la frontière franco-italienne. Ithaca, pour Initiative Transalpine d'Appropriation Citoyenne et d'Aménagement des Énergies, est un projet européen financé à hauteur de 80% par le programme Interreg France-Italie-Alcotra. Le projet est porté par Énergie Partagée, qui accompagne et finance des projets citoyens d'énergie renouvelable avec deux partenaires italiens, le centre de formation professionnelle Cémon et la municipalité de Mondovì. Pour en parler aujourd'hui, nous recevons Vincent Baggioni, le chef du projet et chargé du développement territorial pour énergie partagée, ainsi que Marco Lombardi, directeur du centre de formation professionnelle Cémon. Bonjour à tous les deux et merci d'être avec nous aujourd'hui sur E-Radio. Je m'adresse d'abord à vous, Vincent Baggioni. Pouvez-vous nous raconter comment est né ce projet?
3: Alors ce projet, c'est un constat qui a été fait dans les Alpes du Sud de la difficulté de développement des énergies renouvelables, notamment dû à des conflits, tout particulièrement on a un conflit dernièrement sur la montagne de Lure, qui a beaucoup impacté les réceptions locales de ce type d'aménagement, et on a remarqué qu'il y avait un frein commençait à émerger sur le développement des énergies renouvelables, tout particulièrement sur ce qu'on appelle les parcs photovoltaïques au sol, qui sont un des moyens principaux aujourd'hui de développement des énergies renouvelables, sachant que le potentiel hydroélectrique a été beaucoup utilisé dans nos Alpes et que les éoliennes aujourd'hui reçoivent un accueil très négatif, ce qui fait qu'on n'a plus aucun projet qui voit le jour.
2: Alors pour répondre à cette problématique, c'est-à-dire comment améliorer l'acceptabilité des projets d'énergie renouvelable sur les territoires, vous avez choisi d'aller chercher des solutions de l'autre côté des Alpes en vous associant à des partenaires italiens. Alors où en êtes-vous dans le projet et comment concrètement vous répondez à cette question centrale?
3: Alors le projet, il a débuté depuis le 3 février dernier. Depuis le 3 février, en fait, on est en phase de préparation avec nos partenaires italiens, le CFP Cémon et la commune de Mondovì. Et aujourd'hui, on a fini, on peut dire, la phase de préparation. Donc, on est allé voir en Italie des projets qui ont été visités en fait par le CFP Cémon et la commune de Mondovì. Et nous, de notre côté, ils sont venus aussi en France pour qu'on leur montre des choses qui nous paraissaient intéressantes. Et ce qui est intéressant, c'est que dans cette phase de préparation, nous, on leur a montré des choses qui nous paraissaient intéressantes, mais c'était à eux, finalement, de réagir et dire, bah oui, ok, c'est intéressant, mais nous, par rapport à nos problématiques, on aimerait voir ça et ça. Et réciproquement, quand ils nous ont montré, en fait, des choses, on a dit, oui, ça, c'est intéressant, mais nous, plus précisément, on aimerait travailler là-dessus. Donc, depuis, cette phase de préparation, qui était déjà une forme d'échange, ça a permis de mettre en place deux visites qui vont avoir lieu au mois d'octobre pour les Italiens qui vont venir en France pour voir un certain nombre de projets. Et puis nous, réciproquement, on viendra au mois de janvier voire des projets en Italie.
2: Au cœur du projet européen Ithaca, on l'aura compris, c'est l'échange de bonnes pratiques. Pouvez-vous, Marco Lombardi, nous donner quelques exemples d'échanges qui ont pu ou qui vont pouvoir enrichir vos actions respectives en faveur des énergies renouvelables ?
4: L'un des aspects les plus intéressants du projet européen Ithaca, côté italien, c'est précisément l'échange des bonnes pratiques entre les territoires alpins, italiens et français. Cet échange a déjà donné lieu à des résultats concrets et stimulants. Par exemple, les partenaires français ont visité Mondovì et ses environs, où ils ont pu découvrir les initiatives locales liées aux énergies renouvelables, comme les communautés énergétiques et les projets de sensibilisation citoyenne. De notre côté, nous avons eu l'opportunité de visiter des projets français, notamment des installations de production d'énergie participative, des modèles de gouvernance inclusive. Ces moments de confrontation nous ont permis d'enrichir nos actions en adaptant des solutions déjà expérimentées dans des contextes similaires et en renforçant la coopération transfrontalière.
2: Et comment les citoyens sont-ils intégrés au projet Ithaca, puisque ce sont eux qui sont en fait directement concernés ?
3: Oui, nous, notre modèle, il est directement dans cette perspective-là. C'est-à-dire que les citoyens peuvent participer au financement et à l'élaboration des projets, dans le montage même des projets. C'est-à-dire qu'on travaille le plus souvent avec des coopératives locales, qui vont collecter l'épargne locale qui va financer les projets. Et après, le projet lui-même s'est doté le plus souvent d'un comité de pilotage dans lequel en fait, l'ensemble des financeurs en fait, du projet sont parties prenantes. Et dans ces cas-là, le comité de pilotage va suivre le projet, donc directement associer les représentants des citoyens via la coopérative qui finance. Et puis aussi, on va obliger... Enfin, c'est pas obligé, mais on va demander que ce soit une nécessité d'élaboration, qu'il y ait beaucoup de concertations qui soient réalisées tout au long du projet, donc c'est-à-dire des moments en fait d'ouverture au public ou de présentation du projet, puis après des moments en forme d'atelier de co-élaboration du projet. Donc on peut imaginer plusieurs niveaux en fait de co-élaboration du projet et aussi de financement. C'est à la fois une participation via le financement et une participation via l'élaboration des projets.
2: Nous le disions en introduction, le projet Ithaca est financé à hauteur de 80% par le programme Interreg France-Italie-Alcotra. Cela représente 57 000 euros. Il s'agit donc d'un micro-projet qui bénéficie de procédures et d'un suivi simplifié. Pouvez-vous décliner pour nous le reste du montage financier ?
3: Le reste du montage financier, de notre côté, c'est de l'autofinancement. C'est-à-dire que c'est des fonds qu'on a, nous, directement via différentes sources. On a des subventions d'autres partenaires ou sinon des prestations qu'on réalise ou des fonds qui nous financent à l'échelle régionale, à l'échelle nationale, qui permettent de cofinancer à hauteur de 20% le reste du projet. Pour la partie italienne, c'est beaucoup plus simple. L'État finance directement les 20% restants.
2: Pouvez-vous maintenant nous dire en quoi ce projet répond aux ambitions européennes en matière d'énergie renouvelable ? On rappelle qu'en 2023, l'Union européenne s'est fixé l'objectif d'atteindre 42,5% d'énergie renouvelable d'ici 2030.
4: Alors, le projet Ithaca s'inscrit parfaitement dans l'ambition européenne en matière d'énergie renouvelable. L'Union européenne s'est fixé l'objectif d'atteindre les 42% d'énergie renouvelable d'ici au 2030. Et pour y parvenir, il ne suffit pas d'investir dans la technologie. Il faut aussi obtenir

0: projet?
1: Alors, le projet, comme je disais tout à l'heure, il en est à l'établissement des deux programmes de visite qui sont maintenant arrêtés. On va accueillir nos partenaires italiens. Donc, on va voir lors de ces visites des sites de micro-turbinage, en fait, c'est des turbinages d'eau potable, notamment à Briançon. Puis après, on va avoir une chaudière bois énergie qui a été financée par les citoyens à Notre-Dame-les-Hauts. Ensuite, on va avoir des actions de planification dans lesquelles les citoyens ont été associés du côté de Manosque. On va avoir aussi des projets de coopératives autour de Fort Calpier, des projets aussi de modération énergétique, notamment d'accompagnement à l'auto-réhabilitation en fait de foyers qui sont en situation de précarité énergétique. Et puis on finira les visites par la visite d'un parc solaire du côté de Barcelonnette, qui a été cofinancé et co-élaboré par des citoyens.
0: Merci beaucoup Vincent Bagioni, chef du projet pour Énergie Partagée, et Marco Lombardi, directeur du centre de formation professionnelle Cémon, d'avoir été avec nous aujourd'hui sur Euradio pour nous éclairer sur le projet européen Ithaca.
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2: Hé, hey, Bouscapé, où t'en es pour les gonzesses? Hé, hey, tu t'en es fait une, ça y est?
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2: Dans les locaux du CHU de Lille, infirmiers et psychologues répondent aux appels passés depuis les Hauts-de-France au 3114, le numéro national de prévention du suicide. Un numéro qui fête ses 4 ans ce mois-ci et depuis son lancement en octobre 2021, le 3114 a reçu 1 million d'appels venus de toute la France. Alors quand le téléphone sonne, la priorité pour Laetitia, infirmière au 3114, c'est de sortir l'appelan de sa crise suicidaire.
3: Quand il y a un appel qui arrive, hein, qu'on décroche, on va d'abord écouter la personne, comprendre le pourquoi de l'appel. On va également toujours évaluer le risque suicidaire. Et après ça, on va faire également une intervention et une orientation. Donc c'est qu'on va désescalader la personne, donc soit désescalader la crise suicidaire, mais on peut également désescalader au niveau émotionnel. Et derrière, on fera tout le temps une orientation également, ça veut dire qu'on les laissera pas sans rien. On va les orienter soit vers du médical, s'ils ont besoin de voir un médecin, mais on fait pas que de l'orientation médicale, on n'envoie pas tout le monde à l'hôpital. On va vraiment partir de la problématique de la personne.
2: Au 3114, les répondants ne sont pas bénévoles, contrairement aux autres lignes d'écoute qui peuvent exister, et chaque répondant suit une formation spécifique avant d'intégrer l'équipe du 3114. Cette écoute professionnelle pour Laetitia permet bien souvent de rassurer les appelants.
3: Alors on va faire une écoute en effet différente parce qu'on va faire une écoute professionnelle, donc on va être dans un entretien actif avec de l'empathie. Il y a beaucoup d'appels où juste le fait qu'on puisse parler, de pouvoir prendre le temps avec eux, de mettre au clair, de leur trouver d'autres choses auxquelles ils n'ont pas pensé. En effet, on a cet apaisement et ce mieux rien que sur l'appel.
2: Si vous avez des idées suicidaires, vous pouvez appeler le 3114, mais si vous êtes proche d'une personne en souffrance, vous pouvez aussi appeler pour être aiguillé.
3: On peut nous appeler parce qu'on a un proche qui ne va pas bien, qu'on a besoin de conseils, qu'on a besoin d'aide également. On peut nous appeler si on est professionnel, également n'importe quel type de professionnel, aussi bien de santé, on a des infirmiers scolaires. Ça arrive également même des médecins traitants hein, qui nous appellent. Moi, je me souviens, il n'y a pas si longtemps de ça, d'un médecin traitant qui m'a contacté également pour avoir des ressources pour une de ses patientes qui était endeuillée par suicide. Donc, parce qu'on est là également pour toute personne endeuillée par suicide.
2: Le 3114, c'est en moyenne 1600 appels chaque jour en France. Et à mesure que la journée passe, les appels se font de plus en plus nombreux.
3: Même à la tombée de la nuit, la quantité d'appels est importante parce qu'il y a les angoisses qui augmentent également. Il y a beaucoup de choses du coup sur les secteurs qui sont fermés également. Donc on est... Il n'y a plus grand chose d'autre que le 3114 où ils appellent parce que leur suivi ne répond plus et qu'il y a cette angoisse qu'ils ont besoin. Et on le sent de toute façon au fur et à mesure de la journée. Les appels changent également sur les typologies d'appels.
2: Le 3114 fête donc cette année ses 4 ans. Il a été créé en octobre 2021 et a bénéficié du plan de relance Next Generation EU, un instrument financier exceptionnel mis en place par l'Union européenne en 2020 en réponse à la crise à la fois économique et sociale provoquée par la pandémie de Covid-19. Le 3114 est aussi financé et porté par le ministère de la Santé.
4: Le Covid a un peu accéléré les choses, c'est-à-dire qu'on a vu une dégradation de la santé mentale, notamment chez les jeunes.
2: Thomas Delbar est coordinateur du pôle communication du 3114.
4: Il y a le ministère qui a décidé d'effectivement lancer ce projet, et donc il y a eu un appel à projet qui a été remporté par le CHU de Lille, qui a créé le 3114. Donc le 3114, c'est un numéro professionnel, c'est ça qu'il faut déjà retenir. Donc on vient compléter l'offre qui existait avec les associations, les lignes d'écoute, les lignes bénévoles. C'est un numéro professionnel, donc ce sont des infirmiers ou des psychologues qui répondent, 24 heures sur 24, 7 jours sur 7. de façon totalement gratuite et confidentielle.
2: En tant que numéro professionnel, le 3114 est notamment en lien étroit avec le SAMU.
4: En fait, l'idée, c'est d'aller au-delà de la ligne d'écoute. Oui. C'est-à-dire que quand vous appelez, déjà, il faut comprendre qu'on n'a pas un seul centre. On aurait pu faire un centre national. On a préféré avoir quelque chose de territorialisé. Donc, on a 18 centres en France, un centre par région, métropole, outre-mer, qui est organisé comme un service de soins. Et donc, en fait, quand vous appelez, vous allez tomber normalement, s'il est disponible, sur le centre de proximité. Et donc, vous allez avoir une écoute, une évaluation du risque suicidaire par le professionnel. Et ensuite, en fonction de cette évaluation, soit une orientation sur le territoire, d'où l'intérêt d'avoir des gens qui connaissent bien leur secteur, soit effectivement, si le risque est élevé, on va être en lien avec les SAMU de proximité pour pouvoir apporter une intervention rapide.
2: Après 4 années d'existence, le 3114 répond à un vrai besoin en termes de prévention et d'orientation sur le territoire national, même s'il est encore un peu trop tôt pour évaluer ses retombées.
4: Alors c'était un vrai besoin parce que justement il y a ce souci d'orientation et qu'on vient compléter, par exemple la nuit, il n'y avait pas forcément de ligne d'écoute qui était disponible. Et qu'encore une fois, la prise en charge, elle doit aussi apporter, elle passe aussi par l'orientation. Et donc on a cette plus-value supplémentaire et donc ça se voit, oui, dans les chiffres. Là actuellement, on tourne à peu près en moyenne à 1600 appels jour sur la France, ce qui démontre qu'il y a effectivement un réel besoin. On a dépassé très récemment le million d'appels reçus depuis l'ouverture. On sait que il faut attendre encore quelques temps pour que c'est notamment Santé publique France qui après va un peu mesurer. Il y a d'autres dispositifs à côté du 3114, il y a notamment Vigilance, qui est un dispositif qui permet le recontact des personnes après une tentative de suicide. C'est un dispositif qui a une dizaine d'années. Il se trouve qu'il a été évalué par Santé publique France, qui a démontré qu'il y avait 38% de réitération en moins. Voilà, donc on sait que ce sont des dispositifs qui fonctionnent. Après, non, les chiffres pour le 3114, on les aura un peu plus tard.
2: Pour l'année 2025, c'est la santé mentale qui a été choisie pour être la grande cause nationale en France. De quoi contribuer à lutter contre les tabous et les clichés qui persistent sur la santé mentale et le suicide.
4: Cette cause nationale, elle a un intérêt et un avantage pour l'instant, c'est que ça fait parler. On parle plus de santé mentale, c'était déjà un peu le cas, notamment avec les nouvelles générations qui sont beaucoup plus ouvertes sur cette question et qui libèrent beaucoup plus la parole. Mais on sent qu'il y a quand même des étapes à franchir. Donc ça, c'est plutôt une bonne chose. Il y a beaucoup de sujets sur cette question. Maintenant, la prévention du suicide, c'est encore un peu une étape supplémentaire. On sent qu'il reste un palier. Le tabou est encore très fort. Pour l'instant, on n'a pas forcément les effets directs de cette grande cause nationale sur la prévention suicide. Oui. Maintenant, voilà, c'est une porte qui s'est ouverte. À nous de s'intégrer à cette dynamique pour faire en sorte que ça perdure sur les prochaines années.
2: Comme chaque année, le 3114 prend part à Septembre jaune, un mois dédié à la prévention du suicide. L'objectif est de sensibiliser et informer non seulement les personnes concernées, mais aussi, voire surtout, le grand public.
4: L'idée de ce Septembre jaune, c'est de permettre aux gens de libérer la parole. Voilà. L'objectif principal, c'est briser le tabou et faire en sorte que maintenant, on puisse parler de ces idées suicidaires, qu'on puisse poser la question à quelqu'un qui nous inquiète. On sait qu'il y a tous les 10 septembre, il y a la journée internationale de prévention du suicide. On sait que sur une journée, c'est court pour faire changer les choses, faire en sorte que les médias, notamment les politiques, le grand public prennent en compte cette question. Et donc c'est vrai qu'on a un peu sur le modèle de Octobre Rose, Movember, on s'est dit, tiens, pourquoi pas faire un mois entier. Un, parce que la cause le mérite. C'est quand même 9000 décès par an et plus de 200 000 tentatives. C'est-à-dire, on ne parle pas d'un sujet anodin. On parle en plus de décès pour lesquels on peut faire quelque chose. C'est-à-dire, c'est pas une fatalité, le suicide. Et donc, voilà, donc ce Septembre jaune, c'est permettre pendant un mois entier à toute la population de s'imprégner de ce sujet, de discuter de ça et faire en sorte qu'effectivement, les gens en parlent. Parce qu'on sait que plus on en parlera, plus la libération de la parole sera forte. Moins il y aura de tabous et plus les gens en souffrance auront la capacité d'aller chercher du soutien.
2: Depuis la pandémie de Covid, la santé mentale est devenue un vrai sujet de santé publique, même si des tabous persistent toujours.
4: Tous les sujets qui concernent la mort en général, on n'est pas un pays très, très ouvert. Il y a souvent beaucoup de tabous, quel que soit ce soit une pathologie ou le suicide. Et donc du coup, on sent qu'il y a encore beaucoup de travail à faire sur cette question. Mais ça vient. Voilà. L'idée, c'est la répétition. Encore une fois, nous, on n'a que bientôt 4 ans. C'est jeune. On sait qu'il y a encore beaucoup de monde qui ne connaît pas le 3114. On est plutôt connu des gens, des professionnels, des personnes en souffrance, des personnes endeuillées. Voilà, les personnes qui sont déjà concernées de près ou de loin par le suicide nous connaissent. Maintenant, le reste de la population générale, c'est pas encore le cas. Donc à nous de continuer à travailler. Et c'est vrai que Septembre Jaune, pour nous, c'est un bon levier pour ça, pour essayer que tous les ans, il y a un peu ce marronnier qui fait qu'on va rentrer à la tête des gens, à la fois pour, encore une fois, libérer la parole, mais aussi pour gagner du temps au cas où. J'en ai pas besoin, et tant mieux, et on souhaite que personne n'en ait besoin. Mais si un jour je suis en difficulté ou je m'inquiète pour quelqu'un, je perds pas du temps à chercher. Je connais le 3114 comme je connais le 17, le 15 et d'autres numéros.
2: Ailleurs en Europe, d'autres numéros de prévention du suicide ont vu le jour ces dernières années, le 143 en Suisse ou le 024 en Espagne. En Europe, en 2021, selon la dernière étude d'Eurostat, le taux de suicide s'élevait à 10 pour 100 000 habitants.
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3: Bonjour Michel Derdevet.
4: Bonjour Laurent Sebron.
3: Aujourd'hui, nous allons parler souveraineté numérique avec vous.
4: Oui, c'est un sujet crucial pour le couple franco-allemand ou le tandem franco-allemand. Et nous y avons consacré plusieurs articles dédiés dans le dernier numéro de la revue de Confrontation Europe. On revient notamment dans ce numéro spécial franco-allemand sur la question de la souveraineté numérique à travers un entretien avec un député allemand qui est président adjoint du groupe parlementaire SPD au Bundestag qui s'appelle Armand Zorn.
3: Michel Armand Zorn dresse un constat alarmant quant à la dépendance numérique européenne. L'Union est comme prise en étau entre géants chinois et américains, aux ambitions incompatibles avec nos valeurs. Alors, quelle responsabilité pour le tandem franco-allemand ?
4: Oui, vous avez raison, Laurence. Armand Zorn est très transparent et sans hésitation sur son diagnostic. Et il évoque une responsabilité franco-allemande dans la dépendance numérique européenne qui est double. Elle est d'abord, d'après Armand Zorn, dans le fait que le binôme a toujours été un moteur de l'intégration européenne et un moteur qui allait encore de soi il y a quelques dizaines d'années. Rappelons-nous, si on réfléchit à un regard un petit peu historique, deux grands hommes d'État et avec une phrase entre De Gaulle et Adenauer, De Gaulle disant au sujet d'Adenauer, personne ne peut mieux que lui saisir ma main, mais personne ne peut mieux que moi la lui tendre. Et une phrase qui résonne encore aujourd'hui, sans coopération franco-allemande exigeante, il n'y aura pas l'évidence d'une action commune européenne efficace. Alors, pour revenir sur le sujet numérique que nous évoquions, cher Laurence, les Allemands et les Français ont largement pris conscience de cet enjeu crucial de souveraineté. Ils multiplient les investissements dans les capacités numériques. Il suffit de voir le nombre de projets de centres de données, de data centers dans l'Hexagone. Et d'ailleurs, ce que Armand Zorn déplore, c'est le manque de coopération sur ces sujets, afin de les concrétiser dans des initiatives européennes, communes, partagées.
3: Dans le cas précis du numérique, Michel, quelles actions communes le tandem franco-allemand pourrait-il prôner à l'échelle européenne ?
4: Armand Zorn avance justement plusieurs axes structurants pour une meilleure coopération entre les Français et les Allemands. Il avance des propositions concrètes, européennes, et par exemple, en ce qui concerne les infrastructures numériques, il prône une initiative ouverte pour un cloud souverain franco-allemand. Nos savoir-faire, à ses yeux, sont complémentaires. En France, on a une expertise en matière de cloud souverain qui est largement reconnue, tandis que nos amis d'Outre-Rhin possèdent, eux, un dense réseau de fournisseurs et de centres de données. Donc c'est un bel exemple de sujets sur lesquels les initiatives franco-allemandes pourraient impulser une dynamique politique européenne. Il en va de même pour l'intelligence artificielle, l'IA, en simplifiant un peu certes, mais les Français sont performants dans tout ce qu'on qualifie, Laurence, de recherche appliquée, de développement de modèles. Quant à nos voisins germaniques, ils possèdent des volumes de données industrielles très développés qui pourraient bien entendu être valorisés en étant mieux partagés.
3: Le numérique pourrait être une sorte de nouveau souffle pour le tandem franco-allemand ?
4: Oui, assurément. En tout cas, c'est la conclusion du Conseil ministériel franco-allemand qui s'est tenu l'an dernier, en août 2025 à Toulon, qui a reconnu que la souveraineté numérique devait être une priorité dans la coopération entre les Français et les Allemands. Et depuis d'ailleurs, plusieurs événements, à l'instar du sommet sur la souveraineté numérique européenne qui s'est tenu à Berlin en novembre dernier, ont conclu à la même nécessité. Donc, on est vraiment sur un enjeu, cher Laurence, qui est très important. Et d'ailleurs, cette impulsion franco-allemande, elle a plutôt fonctionné, puisque la Commission européenne elle-même s'est emparée du sujet. Et la vice-présidente en charge du sujet au sein de la Commission, Ena Virkkunen, a d'ailleurs présenté le même mois, en novembre 2025, un paquet législatif sur le numérique. C'est un texte qui est aujourd'hui débattu en commission au Parlement européen. Et donc, vous voyez, on est dans un dossier brûlant qui prouve que quand Paris et Berlin arrivent à s'accorder sur l'essentiel, l'Europe avance.
3: Merci Michel Derdevet. Je rappelle que vous êtes le président de Confrontation Europe.
4: Merci Laurence Bron.
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0: Bonjour Sakina.
2: Bonjour Laurent.
0: Sakina, cette semaine, vous allez nous parler du baromètre Starfish, qui est une initiative lancée à l'occasion de la Journée mondiale de l'océan, le 8 juin 2025. Lors de la troisième conférence des Nations Unies sur l'océan, l'UNOC, qui s'est déroulée à Nice. C'est quoi ce baromètre ?
2: Le baromètre Starfish fournit des informations chiffrées sur l'état de santé des océans. Il sera mis à jour chaque année et son ambition est d'apporter aux décideurs politiques des données fiables pour guider leurs choix et suivre les progrès accomplis chaque année pour protéger les océans. Le baromètre 2025 a été présenté aux chefs d'État et de gouvernement lors d'une session de l'UNOC dédiée aux recommandations par les scientifiques.
0: Sakina, le baromètre Starfish sur l'état de santé des océans est organisé autour de 5 thèmes. Quels sont-ils ?
2: Eh bien, il y a les pressions humaines, l'état de l'océan, les impacts sociétaux, les opportunités pour les sociétés humaines et les efforts de protection accomplis. Pour chacun de ces thèmes, il existe plusieurs messages clés qui sont ensuite présentés dans plus de détails pour le grand public et les décideurs. Ainsi, dans les pressions humaines, on retrouve comme principale information pour 2025 que les émissions de CO2 fossiles continuent d'augmenter, avec une augmentation de 2,7% dans le transport maritime, que la pêche non durable atteint 37,7% de la pêche totale et que 75% des grands navires de pêche opèrent sans surveillance. Il est également rappelé que les pressions humaines et climatiques ne cessent de croître et menacent les habitats marins à l'échelle mondiale, et que la pollution plastique augmente, tandis qu'il n'existe toujours pas de système mondial de suivi et d'évaluation de cette pollution. En effet, les négociations menées fin 2024 à Busan, en Corée du Sud, ont pour le moment échoué.
0: Quelles sont les conséquences de ces pressions humaines sur l'état de santé des écosystèmes ?
2: Eh bien, on le sait maintenant, et j'en ai déjà parlé plusieurs fois lors de cette chronique, la mer monte et son niveau a en moyenne augmenté de 23 cm depuis 1901. Les températures de l'océan sont les plus élevées jamais enregistrées. On assiste également à une acidification de l'eau de mer et à une diminution de l'oxygène contenu dans les océans. Enfin, la biodiversité marine est menacée, avec au moins 1677 espèces menacées d'extinction, dont un tiers des requins et plus d'un quart des cétacés. Enfin, le quatrième épisode majeur de blanchissement des coraux jamais enregistré a frappé l'océan, avec près de la moitié des espèces de coraux menacées d'extinction et une dégradation accélérée des récifs.
0: Et selon le baromètre Starfish, quels en sont les principaux impacts sociétaux en 2025 ?
2: Ils sont énormes et c'est vrai qu'on ne le souligne pas assez. Par exemple, les coûts mondiaux liés aux tempêtes tropicales et aux inondations atteignent 102 milliards de dollars. Les primes d'assurance maritime ont augmenté de presque 6% en lien avec l'expansion du commerce mondial et les menaces croissantes. Et la pollution plastique marine engendre 250 milliards de dollars de coûts sanitaires et touche 1200 espèces. Ceci dit, un océan sain est aussi une opportunité pour l'humanité.
0: Et que dit le baromètre à ce sujet ?
2: Il rappelle que la production mondiale d'aliments marins d'origine animale a atteint un record de 115 millions de tonnes. En particulier, l'aquaculture marine a presque quadruplé depuis les années 90 et représente désormais 31% de cette production. Les ventes de produits pharmaceutiques issus des océans ont aussi augmenté de 7,5%, malgré des inégalités persistantes. Enfin, l'économie bleue, estimée à 2600 milliards de dollars, génère 134 millions d'emplois, mais avec un coût environnemental fort. Et la pêche artisanale représente 88% des emplois marins, et génère quant à elle près de 52 milliards de dollars par an.
0: Sakina, le cinquième et dernier élément du baromètre Starfish concerne les efforts de protection. Où en est-on ?
2: Eh bien, ça avance, mais on peut faire mieux. Les aires marines protégées couvrent 8,34% de l'océan, ce qui est encore loin de l'objectif des 30%. la gouvernance océanique multilatérale progresse, avec le seuil de 60 ratifications du traité sur la haute mer atteint en septembre 2025. Il va donc pouvoir entrer en vigueur. Enfin, le baromètre souligne que l'éducation à l'océan progresse partout dans le monde, avec une forte hausse des activités éducatives. On peut donc garder espoir.
0: Merci Sakina Ayata pour toutes ces précisions. À bientôt.
2: À bientôt.
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0: la rédaction.
1: Bonjour Iris Serbelot.
2: Bonjour Laurence.
1: On se retrouve aujourd'hui pour regarder la situation outre-Atlantique et comment elle impacte le secteur spatial. L'administration Trump multiplie les annonces en fanfare, les volte-face. Mais depuis début octobre, les services publics aux États-Unis sont partiellement fermés, faute d'un accord définitif sur le budget au Congrès américain.
2: Et effectivement, c'est ce que les anglophones appellent le government shutdown, l'extinction des services publics, qui était déjà malmené depuis le début de la seconde administration Trump. Et malgré quelques exceptions à la légalité douteuse, notamment le fait que Trump ait détourné des fonds pour rémunérer les soldats mobilisés sur le territoire américain pour terroriser les habitants de Los Angeles, Washington et Chicago. Et n'y voyez qu'une coïncidence si ces villes votent démocrate.

0: hein, bien sûr. Les agences fédérales donc, sont bloquées et la NASA n'est pas épargnée.
1: Dans de précédents épisodes, Iris, vous nous disiez que le budget de la NASA avait été revu à la hausse au Congrès, mais que les missions scientifiques souffraient de remaniement. Est-ce que toutes les missions sont maintenant en péril ?
0: Absolument. Déjà, les fonctionnaires sont au chômage partiel, hein, comme les fonds sont bloqués faute d'appropriation du Congrès, qui a valeur de loi aux États-Unis. Les sommes engagées auprès de fournisseurs, de sous-traitants et des personnels ne peuvent pas être déboursées. Et bien sûr, tous les nouveaux programmes sont à l'arrêt, en plus des programmes en cours qui tournent à régime minimal, voire sont interrompus faute d'opérateurs et de personnel pour traiter les données qui sont transmises par les instruments en fonctionnement. Donc, outre une catastrophe scientifique qui va se répercuter sur les générations à venir, c'est une catastrophe économique pour des secteurs industriels entiers.
1: Est-il possible de chiffrer les dégâts ?
0: Alors, à l'échelle macroéconomique, les estimations sont d'une perte moyenne hebdomadaire de 10 milliards de dollars pour le pays. Pour l'impact spécifique sur le secteur spatial, il y a des activités qui se poursuivent, car elles bénéficient d'exceptions en vertu de leur caractère nécessaire. Donc, par exemple, les navettes pour l'ISS, la NASA ne va pas laisser les astronautes en orbite mourir de faim, même si l'administration Trump laisse les enfants dans les écoles sans repas quotidien. Et le programme Artemis n'est pas interrompu non plus, parce que le budget a déjà été approprié, du moins pour les premières phases dans lesquelles il se trouve, les phases 1 et 2 notamment, et donc les contrats peuvent être honorés. Après, on parle de fonctionnaires qui sont mobilisés pour continuer à travailler dans des fonctions essentielles sans être rémunérés. Donc c'est du temporaire qui ne peut pas durer.
1: Donc même sans parler de la perte de pouvoir d'achat de milliers de fonctionnaires américains qui se répercutent sur l'économie américaine, les dégâts se font aussi sentir dans le secteur spatial privé.
0: Oui, bien sûr. Surtout que c'est un secteur qui dépend énormément des contrats gouvernementaux. Donc rien que sur Artemis, c'est pas parce que le programme est maintenu que SpaceX continuera d'être un sous-traitant du lanceur. Et SpaceX a pris du retard. Et au vu du contexte, ils n'auront pas de rallonge. Et donc, ils devront poursuivre certains développements à leurs frais. Et ce n'est pas juste une question d'argent à court terme. Par exemple, le Golden Dome, qui relève d'une politique spatiale et militaire, a 25 milliards de dollars appropriés. Et les entreprises qui ont remporté les appels d'offres pourraient techniquement commencer à travailler et recevoir une partie des fonds. Mais comme les effectifs du département de la défense ou de la guerre, puisqu'il a été renommé, sont réduits au minimum en période de fermeture, les cahiers des charges n'ont pas été établis ni transmis aux sous-traitants. Donc on parle d'un programme de défense qui est crucial pour les États-Unis et ses alliés de l'OTAN et qui est de facto à l'arrêt aussi et qui subira probablement les répercussions budgétaires à la réouverture des services publics.
1: Comment ça, puisque les fonds ont été appropriés ?
0: Alors ils ont été appropriés, mais comme les États-Unis perdent des sommes monstrueuses chaque jour avec ce blocage et ont déjà une dette pharaonique à rembourser, les programmes spatiaux et militaires en plus sont typiquement des programmes de très long terme parce qu'ils prennent des décennies pour être menés à terme. Et donc, vu l'austérité budgétaire qui va devoir être appliquée pour payer les intérêts de la dette américaine, ce sont des programmes qui ne verront peut-être jamais le jour, surtout dans la mesure où leur retombée économique positive serait elle aussi sur du long terme.
1: Iris Herbelot, à quoi faut-il s'attendre à l'avenir alors ?
0: Alors le Golden Dome, qui représente un enjeu sécuritaire, l'administration Trump ne l'arrêtera pas, mais l'administration suivante se tournera potentiellement vers des solutions plus diplomatiques et moins coûteuses. Sur Artemis, les communications récentes ont tellement soufflé le chaud et le froid qu'il est vraiment dur d'être optimiste sur le maintien du programme.
1: Merci beaucoup Iris Herbelot, on vous retrouve la semaine prochaine.
0: À la semaine prochaine.

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5: Interview d'un couple de routards 68ards. Après une vie à travailler, ce couple de baroudeurs a fait le choix de revendre tous leurs biens pour prendre le chemin. Mais le chemin, loin des sentiers battus. J'ai rencontré Jacques et sa femme sur les îles Togian, des îles isolées dans la région du Sulawesi en Indonésie.
6: Là, on est Gorontalo, je crois que c'est... On arrive des Togian quand on est passé par ici. C'est une ville étape en quelque sorte.
5: Ici, on est en Indonésie. Hein, et Togian, c'est les îles un peu paradisiaques hein, qui ne sont pas trop loin d'ici, mais qui sont finalement très peu connues encore.
7: Oui, on vient s'y perdre justement. On aime bien le petit goût de paradis où il y a beaucoup moins de tourisme qu'on peut le croiser, que ce soit en Thaïlande maintenant ou sur Bali. Donc on essaye un petit peu de s'exiler. Et pour ça, ben, c'est les îles Sulawesi qui ne sont pas loin de la Papouasie-Nouvelle-Guinée. Et qui nous permettent de se retrouver dans le golfe de Tomini, là, dans les îles Togian.
5: J'ai cru comprendre que vous y avez déjà été dans cet endroit. Donc, qui c'est qui a envie de me parler de la rencontre avec les îles Togian ? En quelle année on est ? Comment est-ce que vous avez entendu parler de la première fois de ces îles ?
7: Alors, on en a entendu parler il y a maintenant, je dirais, presque 7 ans. On avait croisé quelqu'un, on était à l'époque à Sumatra sur le lac Toba, qui est aussi très connu. Et on a croisé quelqu'un, enfin un gars qui bossait à Kadidiri, donc sur les îles Togian, en tant que master dive, et qui nous a dit, quand on lui a dit qu'on cherchait les petits coins paradisiaques, il nous a dit qu'il faut absolument que vous alliez au Togian. Bon, nous, on n'a pas pu y aller 2 ans d'affilée qui ont suivi pour des raisons personnelles. Et on a réussi à y aller, donc il y a 5 ans, la première fois, je crois, à peu près. Et on a fait du coup le tour de toutes les Togian. On a adoré, on a fait que ce soit Kadidiri, Malengue, Bolilanga, Padjempa, et puis on a terminé par Boyalisa, où on était resté une semaine, qu'on a beaucoup aimé. Et du coup, mais comme on revient chaque année en Indonésie, il y a un petit goût de reviens-y, donc voilà, on est revenu l'année dernière.
5: Alors, une des spécificités des îles Togian, c'est ce côté coupé du monde, déconnecté. Donc là, on n'a plus son téléphone, on n'a plus sa boîte mail qui fonctionne, on est vraiment hors du temps et hors du monde.
6: Oui, totalement. Ici, il n'y a pas Internet, il n'y a pas l'eau, il n'y a pas l'électricité, ce générateur. Enfin, c'est simili Robinson, parce que quand même, on paye un bungalow. Quand on paye le bungalow, il faut savoir qu'il y a les repas qui sont inclus. Donc, c'est quand même une organisation qui est bien, bien précise, quoi. Donc, il n'y a pas de souci, quoi.
5: Qu'est-ce qui fait qu'on est attiré par ça ? Qu'est-ce qui fait qu'on a envie d'aller vers ce genre d'endroit, loin du monde, hors du temps ? Sans électricité, sans internet, sans téléphone.
7: Pour nous, on n'aime pas la vie urbaine telle qu'elle est classique, on va dire. On aime bien s'exiler dans les îles. Justement, la connexion, on n'en a pas besoin. On en a tout le temps quand on est chez nous. Donc, quand on peut être en voyage, si on peut avoir quelque chose qu'on n'a pas chez nous, à des prix, on va dire, raisonnables, c'est le paradis. Tout simplement. En fait, c'est la mer turquoise, les petits poissons, comme on dit, le sable blanc, c'est tout à fait ça, le décor.
5: Comment s'est passée la rencontre avec l'Indonésie ? On va revenir un petit peu dans votre vie de voyageur, parce que j'ai l'impression d'avoir en face de moi des gens qui n'en sont pas à leur premier voyage.
6: 10 ans, ça fait 10 ans seulement là, qu'on est en Asie. Et l'Indonésie, c'est il y a quoi ? 7-8 ans environ qu'on a découvert l'Indonésie. Comme la plupart des gens, on a commencé par Bali, puisque c'est ce qui est le plus touristiquement connu. Et puis on a apprécié, on y est revenu, et on a vu quand même que les prix changeaient, que ça devenait de plus en plus touristique. Et donc on a commencé à chercher à s'exiler un peu plus, parce qu'on sentait qu'on accrochait bien. Et là maintenant, ben, on recherche toujours là où il y a le moins de monde possible. Et puis voilà, c'est ce qui nous permet de retrouver des coins que les touristes ne peuvent pas visiter parce qu'ils n'ont pas assez de temps. Nous, en tant que voyageurs, on peut disposer du temps que l'on veut. Donc ça nous permet d'aller s'exiler sur des îles qui sont... Il leur faut 4-5 jours d'accès, voire plus parfois.
5: Tu as dit deux mots intéressants, le touriste et le voyageur. Qui c'est qui a envie de me définir les deux?
6: Pour moi, c'est très très simple. Le touriste, c'est le gars qui bosse et qui a son mois de vacances. Donc il n'est pas du tout à blâmer, puisque tout le monde doit bosser si après... Il doit au moins essayer de bosser si on veut gagner, à moins d'être né nanti. Mais... Et le voyageur, c'est le gars qui a décidé de voyager et de laisser de passer en priorité. Après, évidemment, on a beaucoup plus de temps disponible. On n'a pas forcément les mêmes budgets. On ne voit pas les choses de la même façon. C'est-à-dire qu'on prend le temps de chaque chose. On prend le temps de connaître les gens. On prend le temps d'apprécier les choses. Et puis, le touriste, pour moi, la définition telle qu'elle est pour moi... Hein. S'il a juste son petit mois de vacances ou même deux mois, c'est quand on vit ici en Indonésie, en deux mois, qu'est-ce qu'on peut faire? Il suffit d'y venir pour le comprendre.
5: Et quelle est ton histoire à toi avec le voyage? À quel moment tu es devenu voyageur?
6: Ah ben là, c'était un choix qui est très très simple. On a bossé pendant X années, on a pris des sous et puis on a dit maintenant, à 50 ans, il faut arrêter de travailler, on va profiter de la vie. On a mis les sous de côté pendant X temps, on les a un peu placés de façon à ce que ça rapporte, et à 50 ans, donc on n'avait pas de retraite, et tout, on a tout arrêté, tout plaqué, et on a dit maintenant on va profiter de la vie, si ça dure 10 ans, ben, c'est parfait, si ça dure plus, ben, après on aura l'âge de la retraite, et alors là, ben, c'est tout bénéfice. Donc on a décidé de changer de train de vie, on ne change plus de voiture, on ne change pas de moto, on garde ce que l'on a, et puis l'argent, au lieu de le remettre dans le circuit comme tout le monde, on achète des voyages, des billets d'avion, et puis la vie, ça leur revient beaucoup moins cher de toute façon.
5: Donc c'est vraiment un choix de vie hein, qui a été fait pendant votre vie active, de changer radicalement de quotidien et de vie.
7: Tout à fait. On est arrivé à une période où on avait un commerce où on avait bossé pendant X années et donc on a tout vendu et on s'est dit où on continue à gagner beaucoup d'argent, mais bon, c'est une vie urbaine comme à tout le monde, chose qui ne nous passionnait pas vraiment, ou les voyages dont on rêvait depuis des années et qu'on n'a pas eu l'occasion de faire. Et quand on a commencé, c'est une drogue. Quand on commence à goûter au voyage, ça devient une drogue. Donc on a continué à voyager.
5: Et qu'est-ce qu'on gagne, qu'est-ce qu'on perd quand on fait un choix aussi radical que de vendre son commerce et changer complètement de vie?
7: Qu'est-ce qu'on perd? Nous, on l'a fait progressivement, il faut dire, parce qu'il est vrai qu'on n'est pas... Maintenant, on voyage 7 mois par an environ. On n'est pas parti de suite 7 mois par an. Parce que personnellement, c'est difficile de quitter tout. Comme ça, du jour au lendemain, la famille, les amis, tout ça, c'est tout un monde. On a commencé par 2 mois, 3 mois. Et puis, petit à petit, en partant chaque année, en fait, on a aspiré à prendre plus. Et en fait, on s'éloigne de la vie de tous les jours et des gens qu'on a autour de nous. Donc après, on a moins ce besoin-là. Et c'est plus facile de partir plus longtemps. Pour ma part, en tout cas, c'est comme ça que ça s'est passé.
5: Et toi, Jack?
6: Ben oui, moi je suis beaucoup plus indépendant que ma femme, mais c'est surtout qu'on a un couple qui fonctionne à merveille. Donc là on se retrouve 24 sur 24, bon on vécuait toujours comme ça, mais 24 sur 24, 7 jours sur 7, il faut déjà avoir une chance d'avoir un couple qui tienne la route, c'est malheureusement pas de tout le monde qui a cette chance, et donc on pouvait l'envisager ensemble. Et puis il faut savoir que quand il y en a un marre d'un endroit, par exemple, on se retrouve dans des situations où il y en a un des deux qui commence à en avoir, il faut que l'autre il se dise que c'est le moment de bouger, quoi. Et souvent, parfois en Inde, on a eu des problèmes aussi, donc pour une femme c'est plus dur de voyager en Inde. On a bougé quand il fallait bouger. Le couple il passe avant et puis c'est que du bonheur après.

0: choisit sa destination? Comment est-ce qu'on regarde sur une carte en fonction des rêves qu'on nourrit intérieurement? Est-ce qu'on choisit un continent? Comment ça se passe?
1: Disons que pour moi, je suis un 68 ans. Donc pour moi, le rêve, c'était l'Asie, puisque c'était 68 ans, c'est le rêve de jeunesse. Hein. Voilà, c'est ça. Et donc, c'est ce qui nous a naturellement conduit au Népal, à Katmandou, ce qui nous a conduit à Bangkok, ce qui nous a conduit, disons, en Asie.
0: Là, tu es arrivé ici à l'âge de 50 ans. En 68, tu es resté en France.
1: Oui, en 68, j'étais lanceur de pavés, comme tout le monde, un bon lanceur de pavés. Et puis, voilà, on touchait à des choses qui n'étaient pas très, très bien. Mais là, après, à 50 ans, 50, 52, on a dit, c'est bon. Maintenant, on va le voir les choses du bon côté. Et puis, c'est ce qui m'a amené en Asie. Puis voilà, la vie est facile, les gens ils sont un peu relax, il y a moins d'agressivité. Je crois que ça c'était aussi un trait de caractère qu'on a apprécié. On est arrivé, on n'a pas eu tout le stress à surveiller ses affaires à tout le temps. Vraiment, on loue un scout, on ne s'occupe pas d'où on le pose, on ne s'occupe de rien. Bon, en Inde, évidemment, c'est tout hors norme, ça c'est encore autre chose, c'est encore un autre délire. Mais le reste de l'Asie, c'est quand même assez souple pour le peu que l'on a fait, hein, bien sûr.
0: Mais vous avez donc commencé à voyager réellement à l'âge de 50 ans, avant ou pas, quoi?
2: Disons il y a 10 ans de ça. Avant, on voyageait, on n'a jamais voyagé, parce qu'on bossait, en fait, comme tout le monde, hein, il y a des années pour bosser. Et puis le jour où on a commencé à voyager, ben, on a voyagé, on n'a fait que ça.
1: On avait un boulot spécial dans ce sens qu'on travaillait dans le loisir. Donc ça veut dire qu'il faut être au boulot quand les jours où les gens sont en vacances ou en repos. Hein. C'était une salle de billard. Donc je veux dire, c'est pas... Les gens qui viennent là, ils viennent déjà dans le loisir, donc on a déjà l'esprit loisir. C'est des jeunes, donc on garde l'esprit jeune. Et c'est un peu différent comme commerce. Hein.
0: Et la rupture, le changement de vie, c'est suite à un événement ou c'est une réflexion, quelque chose qui prend le temps de mûrir? Comment ça se passe?
2: On a toujours eu envie de voyager. Moi, la première, quand on s'est connus, nous, ça fait 26 ans qu'on est ensemble. Et au début, on a toujours rêvé de voyager. On n'a pas eu l'opportunité. Et là, quand on a commencé, c'était le début des voyages. On s'est dit pourquoi pas, quoi. Après, voyager dans ces conditions, moi, j'imaginais pas du tout, en fait. Je savais pas dans quelles conditions on voyagerait. Je rêvais juste du voyage. Après, comment, je ne savais pas. Et une fois qu'on y est, tout est tellement facile quand on est ici. Maintenant, je dirais que je relativise quand je rentre en France. Mais au début, quand on rentrait en France, c'était très difficile parce qu'il y a vraiment une différence entre l'Asie et la France. Enfin, ou l'Occident, je dirais. On sent beaucoup d'agressivité quand on rentre chez nous. C'est terrible la pression qu'on a. On ne s'en rend pas compte, en fait, quand on y est en permanence. Je comprends pourquoi les gens sont stressés en permanence, en fait, avec toutes les maladies qui s'en suivent. Parce que quand on y est, effectivement, on a une pression énorme. Des gens avec qui on vit en permanence autour. Et il faut sans arrêt fermer son scooter, il faut penser à fermer bien sa porte, sa voiture, se mettre son alarme, son truc. On n'est pas habitué à ça ici, quoi. Et c'est beaucoup plus relax. Du coup, au niveau tension, au niveau vie humaine, ça n'a rien à voir. Strictement rien à voir.
0: Et en 10 ans de voyage, est-ce qu'il n'y a pas justement cette montée d'individualisme aussi en Asie? C'est souvent ce qu'on dit en France, si on est là, on s'enferme, fermé à clé, tout cadenassé, c'est parce qu'on a peur de son voisin, et puis on est dans ce truc d'individualisme. Est-ce que ce n'est pas aussi en train de se mettre en place en Asie?
2: Oui, c'est vrai que dans les grosses villes, on le voit. C'est amené, c'est normal, je pense, en fait, parce que c'est l'argent qui gère tout ça. Parce que quand dans les grosses villes, comme on voit aussi bien en Thaïlande, à Bangkok, qu'on peut le voir à Bali ou tout ça, on est confronté au vol. Il faut être lucide. Sur Kuala Lumpur aussi, nous, ça nous est arrivé aussi. Hein. Quand on voyage, il ne faut pas vivre sur notre planète en se disant qu'il ne va rien nous arriver. Je ne dis pas ça. Ce que je veux dire seulement, c'est qu'on n'a pas la même pression que chez nous. Mais ça existe, le vol, effectivement. Et on voit de plus en plus les cadenas aussi, leurs portes. Ce n'est pas comme quand on vivait chez nous dans les années, 50 ou 60, où on ne fermait pas les portes du tout. On n'en est pas ici non plus, mais je sais pas, c'est les gens, quand on est sur les îles ou sur des endroits perdus, on retrouve un peu ça, on va dire. Pas dans les grosses villes, mais dans les îles ou dans les coins perdus, c'est ce qu'on trouve au niveau esprit.
1: Oui, on a plus de contact avec les gens, avec les locaux. Quand on va, par exemple, là, au Togian, c'est simple. Les soirs, c'est des soirées. On joue aux cartes ensemble, on joue avec des jeux de société. Ça redevient très simple. Il n'y a pas besoin d'avoir à prendre des news, quoi que ce soit. C'est vrai qu'on a vraiment une vie qui est totalement différente. Après, c'est une période de l'année, c'est 7 mois. Et puis, on fait une autre partie pendant 5 mois aussi en France. Donc, ça nous fait un bon équilibre pour nous, ça nous convient bien. Ce qui nous convient à nous, ça convient pas forcément à tout le monde aussi.
0: Quand vous rentrez en France, c'est pour reprendre un boulot ou non, pour continuer à être en mode voyage et prendre le temps de vivre?
1: Quand on rentre en France, c'est juste du relax. Maintenant, on a tout arrêté, on touche la retraite. Et donc là, maintenant, c'est, on a la maison, on profite de la vie, la famille, les enfants, les petits-enfants. Et on en profite un maximum, sachant que c'est pendant 5 mois et qu'on a déjà le billet d'avion pour repartir le 1er octobre. Oui, c'est comme ça qu'on fonctionne.
0: Ah, et donc le 1er octobre, là, on est en janvier. Donc vous restez encore ici pour combien de mois?
1: Ben, on rentre le 1er mai en France et le 1er octobre, on repart à New Delhi, en Inde.
0: Donc toujours l'Asie, hein.
1: Toujours l'Asie pour le moment. Mais oui, mais il faudrait vivre plusieurs vies déjà, ne serait-ce que pour profiter d'un pays. Une seule vie, elle ne suffirait pas. Donc on fait nos choix qui nous conviennent et puis voilà, ça nous convient bien. Hein.

0: Donc là, sur les 7 mois, donc 7 mois hors de la France, on est où? On fait quoi pendant 7 mois?
1: Ben, nous, on aime bien maintenant, on a notre petit rythme de vie, on va dire, où on passe d'abord par les grosses villes pour faire nos emplettes ou pour faire se ressourcer dans le pays, on va dire. Et puis après, on part sur nos îles perdues, on aime bien où on reste posé. Alors, si c'est en Inde, je ne vais pas dire que c'est ça, les îles perdues, parce que bon, on a l'habitude d'aller dans le Rajasthan, qui n'est pas forcément la partie la plus cool de l'Inde, mais on adore parce que c'est vraiment magnifique. On y retourne tout le temps et surtout notamment sur Pushkar, là où il y a un lac, c'est une ville sainte. Et justement, on trouve des endroits, des guest houses qui sont entourés de verdure. Il y a un lac, donc c'est paisible. Il y a un esprit, puisque les gens viennent ici pour prier. Donc c'est tout de suite plus cool. Même si on a affaire à des Indiens, c'est de toute façon plus cool. Et puis il y a des fois des Occidentaux, ce qu'on a croisé l'année dernière, qui reprennent des guest houses. Bon, on est dans une ambiance différente, donc ça va très bien, on reste posé 2 mois. On participe à la vie, tout simplement, on est sur soi. Bon, Jacques a trouvé son activité puisque lui fait de la slackline. Je fabrique mes bijoux en macramé, donc tout ça, ça prend du temps. Rester sur place, vivre dans la ville ou sur les îles où on se pose, tout simplement. On y est bien, on n'a pas envie d'en bouger.
0: Quand tu fais les bijoux en macramé comme celui que tu portes, c'est simplement pour offrir?
1: Alors au départ, c'est un plaisir. Parce que quand j'ai toujours été manuel, j'ai toujours aimé ça. Et j'ai croisé justement quelqu'un, une jeune en Inde l'année dernière, qui fabriquait des bijoux en macramé. J'ai croisé plein de jeunes qui en faisaient. Ça m'a donné le goût. Et je m'y suis mise par plaisir. Donc évidemment, au début, on en fait beaucoup pour la famille et les amis. Donc ce que j'ai fait, ce que je fais encore. Et puis si j'ai l'occasion, qu'il y a des gens qui m'en demandent pour en vendre, pourquoi pas. Mais c'est pas forcément pour une rentabilité. C'est surtout pour le plaisir et passer du temps à faire quelque chose, construire quelque chose. C'est quelque chose qui me plaît.
0: Et toi, Jacques, la slackline, comment est-ce que tu en es arrivé à en faire?
2: Ouais, ça s'est passé il y a 2-3 ans. Là, j'étais sur une plage en Thaïlande. Il y en avait une, je ne connaissais pas du tout ça. Et puis c'était un défi, quoi. J'ai mis le pied dessus, je me suis retrouvé la tête dans le sable. Et puis comme j'aime bien tout ce qui est défi, donc je me suis branché dessus. Je suis rentré en France, j'en ai acheté une. Et puis voilà, après j'en ai acheté une un peu plus difficile à pratiquer, on va dire. Puis maintenant je commence un peu à me débrouiller.
0: Donc là dans le sac, ou dans les sacs que je vois, il y a et tout ce qu'il faut pour du macramé et tout ce qu'il faut pour tendre une ligne entre deux arbres, entre deux poteaux.
2: Oui, absolument. Mais maintenant, disons que le voyage maintenant, il a pris une autre tournure. Disons qu'au début du voyage, on a commencé par visiter les pays, c'est-à-dire qu'on était, on a commencé un peu par la Thaïlande, on a visité tout ce qui était monument, tout ça. Maintenant, on voyage, mais c'est plutôt un autre état d'esprit, c'est profiter de la qualité de la vie. C'est une autre optique du voyage que l'on a. Au début, c'était un peu plus culturel que maintenant. Ça ne veut pas dire qu'on ne fait pas toujours un petit peu de culturel chaque année, un petit peu différent, on essaye. Mais disons qu'on se pose volontiers 1 mois, 2 mois, 3 mois, voire 2-3 mois. Quand l'endroit il nous plaît, que l'on connaît, on y revient et puis on sait qu'on a des bonnes bases. Et puis si ça ne nous plaît plus pour une raison X ou Y, ben on va essayer d'en chercher un autre et puis c'est tout.
0: Et les petits coins de paradis alors, découverts sur ces 10 dernières années en Asie, ou les endroits marquants, ou les endroits qui vous ont plu, tu parlais du Rajasthan, en Inde, j'imagine qu'il y en a d'autres dans d'autres pays.
1: Des endroits perdus, alors marquants, l'Inde c'est spécial, c'est, comme on dit toujours, on aime ou on n'aime pas, l'Inde c'est... On a envie d'y retourner parce qu'il y a... c'est spécial. J'ai du mal à définir pourquoi. Pourtant, j'arrive pas à y rester plus de 2 mois. Mais si j'y vais pas une année, voilà, cette année on n'y est pas allé, j'ai envie d'y retourner l'année prochaine. Parce qu'en Inde, ce qu'on voit là-bas, ça n'existe pas nulle part ailleurs au monde. Je peux bien dire au monde. C'est vraiment très spécial. Donc on a envie d'y retourner. Nous, en l'occurrence, c'est le Rajasthan qu'on aime beaucoup. Le sud, on l'a pas vraiment fait. On a fait un petit peu Goa. On envisage éventuellement de faire les îles d'Andaman en Inde. Pourquoi pas? On n'a pas encore essayé. Sinon, après, c'est l'Indonésie pour l'instant. Tant qu'on trouve des endroits en Indonésie qui nous conviennent, on y retourne. Si ça ne nous convient pas, on essaye de chercher autre chose, tout simplement. On a eu fait pendant 2 années d'affilée les Moluques. C'est paradisiaque, c'est magnifique. Mais par contre, là-bas, on est vraiment... il y a vraiment que le sable et la mer, mais il n'y a pas de tout ce qui est snorkeling, tout ça, ça n'existe pas. Il y a vraiment rien. Il y en a peu, mais loin, quoi. C'est pas comme au Togian. Les Togian, on est vraiment dessus. Et n'importe quand, on peut y retourner, quoi. Donc, pour l'instant, on va là. Le jour où on en aura marre et qu'on voit qu'il y a trop de tourisme ou que c'est trop envahi, on changera d'île. on cherchera autre chose.
0: Donc là, entre l'Inde et l'Indonésie, il y a quand même la Birmanie, la Thaïlande, le Laos, le Cambodge, le Vietnam, la Chine, le Bangladesh, tous ces pays-là.
1: On a eu fait, mais il n'y a pas de goût de reviens-y du tout. Le Cambodge, on a eu fait, mais voilà, sans plus. Le Cambodge, une fois qu'on a vu Angkor Wat, on va dire, je ne pense pas qu'il y ait de choses exceptionnelles. Enfin, à notre goût, c'est toujours pareil. Hein. Le Laos, on l'a eu fait, on n'a pas trop aimé le voyage parce qu'on est obligé de rester en fait, dans des lignes où tout le monde se suit. On fait un circuit et on ne se sort pas de ce circuit. Donc, je ne vois pas trop l'intérêt. Enfin, pour nous, ça ne nous intéresse pas. Sinon, les autres villes, nous, on est plus plage, il est vrai, pour se poser. Donc, après, c'est assez restreint. La Birmanie, on n'a pas encore eu l'occasion. C'est une question d'occasion aussi, je pense. C'est vrai que c'est à faire, mais on ne l'a pas encore fait.

0: 1er octobre, prochain départ, pour aller où ?
1: New Delhi. Oui, ben on va retourner à Delhi, on a un petit vol. Et après, on va peut-être faire encore quelques temps dans le Rajasthan. Mais combien de temps, on n'en sait rien. On sait que le 1er octobre, on atterrit à Delhi, et puis on verra après. Hein.
0: Et le Népal, tu parlais du Népal avant, au tout début.
1: Ben, le Népal, on y allait cette année déjà. On a commencé par le Népal. Le Népal, ben là, on y retournait pour aller revoir les gens, quoi, parce que le Népal, bon, on a adoré la première fois, on était resté un mois et demi, et on a fait des connaissances fantastiques. Et suite au tremblement de terre qu'ils ont eu, on voulait revoir les gens, savoir s'ils étaient dans l'embarras ou quoi. C'était une bonne surprise, dans le sens que il y a eu des monuments de détruits, mais pas tant que ça. C'est plus un phénomène, disons, que les Indiens ont lancé une propagande anti-népalaise en disant que tout était détruit pour les casser, parce qu'ils sont en embargo, disons. Ils ont mis l'embargo au Népal, et donc c'est... En réalité, il faut aller au Népal, c'est une chose qui est indispensable.
0: C'est vrai qu'en 10 ans de voyage, quand on retourne régulièrement dans les destinations qu'on connaît, il y a aussi le facteur humain, on va créer des liens, des gens qu'on va peut-être retrouver d'une année sur l'autre, des projets peut-être qu'on va voir aussi évoluer d'une année sur l'autre.
2: Il y a à la fois l'évolution, à la fois les gens qu'on rencontre, et puis c'est aussi plus facile. Du moment qu'on retourne dans des pays qu'on connaît déjà, on sait comment ça fonctionne, c'est plus facile. Ça, je reconnais que c'est aussi beaucoup ce qui nous conditionne en restant dans l'Asie, parce que j'ai eu l'occasion, on a toujours de la famille, des amis qui viennent nous rejoindre en Asie aussi, à qui on fait partager le voyage aussi qu'on a. Et j'ai ma nièce l'année dernière qui est venue, qui elle a fait le Pérou, et qui nous a expliqué, effectivement, c'est des pays dont je rêve aussi, où j'aimerais aller. Mais c'est beaucoup plus compliqué, dans le sens où il y a beaucoup plus d'agressivité dans ces gens, dans ces pays-là. On est beaucoup plus, il y a beaucoup plus de vols. Par exemple, on déconseille aux touristes de prendre des taxis quand on arrive au Pérou, parce que on se fait agresser. Bon, voilà, ce genre de choses. Donc, bon, ça se gère aussi, ça fait partie du voyage, mais c'est lourd des fois dans les voyages à faire ce genre de choses. Donc, c'est pour ça que nous, on revient toujours au même endroit. En plus, on aime bien s'y poser. Donc, pour l'instant, c'est ce qu'on fait. Voilà, tant que ça nous convient, on fait comme ça.
0: Et vous avez suscité dans votre entourage des gens qui ont fait aussi ces choix-là, de dire, tiens, bah, si Claude et Jack l'ont fait, pourquoi pas nous, tout quitter et changer de vie ?
1: Non, je pense pas qu'on les suscite autour de nous, non, parce que disons qu'on a un certain âge où les gens, ils ont chacun leur mode de vie, et des gens qui changent radicalement de vie, ou ce sont des jeunes et ils partent à l'aventure, mais des gens qui ont été posés et qui changent de rue, de train de vie, il n'y en a pas énormément.
0: Et du coup, vous ne vous sentez pas seul en voyage, dans les voyageurs, parce que c'est vrai qu'il y a quand même beaucoup de jeunes, 20, 25, qui prennent la route, qui prennent le large, mais dès qu'on dépasse les 35 ou les 40, il y a beaucoup moins de monde déjà.
2: Dans notre rythme de vie à nous, pas forcément, on en croise pas mal de gens. En fait, là, par exemple, on est en Thaïlande, sur l'île où on est resté deux mois et demi. Si on croise d'autres Français, notamment, d'un certain âge, qui sont à la retraite, et qui restent aussi posés sur les îles en Thaïlande, qui sont un peu perdus, parce que justement, c'est plus facile que de rester en France. Et puis, c'est surtout, on n'aime pas le froid aussi, il faut le dire. Hein. C'est pour ça qu'on vient au chaud l'hiver, parce qu'on n'aime pas le froid, parce qu'après, il y a des gens qui aiment le froid, donc il y a des très beaux pays à faire aussi, hein, mais c'est pour ça qu'on vient aussi en Asie.

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2: Bonjour Christine Lebrun.
3: Bonjour Laurence.
2: Aujourd'hui, vous allez nous parler d'énergie et c'est en Allemagne que cela se passe, à Hambourg plus précisément, avec un projet citoyen autour du photovoltaïque et de l'autoconsommation.
3: Et oui, depuis bien longtemps, l'Allemagne est en tête de classe concernant les énergies renouvelables. La part des ENR dans sa production totale d'électricité atteint 59% en 2024, là où la moyenne européenne est plutôt autour de 47%. Mais ce qui est vrai à l'échelle nationale, l'est aussi à des échelles plus petites, avec des centaines d'initiatives pour faire progresser le sujet, comme ce que nous allons voir à Hambourg.
2: Et cela ne date pas d'hier, hein, je crois, Christine, avec une politique très volontariste de la part de la collectivité.
3: En effet, sous l'impulsion de plusieurs organisations comme Energienetz Hamburg, un référendum sur les réseaux électriques a été organisé en septembre 2013 et a conduit au rachat de ceux-ci par la collectivité. L'objectif est à la fois d'être plus directif et contraignant dans la lutte contre le changement climatique, en accélérant la sortie du charbon, mais aussi d'instaurer une protection contre la flambée des prix de l'énergie. Aujourd'hui, la totalité des réseaux d'électricité, de gaz et de chauffage urbain sont à nouveau la propriété de la ville de Hambourg et relèvent du bien commun et du contrôle démocratique.
2: Alors voilà pour le cadre politique des choses et des grosses infrastructures. Mais comment est-ce que cela se décline à d'autres échelles, Christine ?
3: Eh bien, par exemple, dans le quartier de Bergedorf, une zone en pleine croissance, c'était l'objet du projet My Smart Life. Dans ce quartier, des centaines de nouveaux logements étaient en cours de construction, avec de nouvelles populations à venir et donc un terrain de jeu pour tester de nouvelles solutions. Le projet consistait, entre autres, à proposer aux futurs locataires de se partager l'énergie produite par une centrale comprenant des panneaux solaires et un stockage de l'électricité par batterie. L'objectif était bien sûr de tester de nouvelles technologies, avec au passage le monitoring de la consommation, mais aussi d'expérimenter un nouveau modèle économique et d'explorer le comportement et la motivation des citoyens à participer activement à leur propre système d'approvisionnement en énergie.
2: Et avec quel résultat ?
3: Au final, visiblement, ils ont été séduits, puisque 95% des locataires des 79 appartements de l'immeuble ont souscrit à ce système. L'argument climatique est avancé. C'est l'assurance de bénéficier d'une énergie propre, produite sur place, et de contribuer ainsi à la transition écologique du territoire. Mais il y a aussi une réalité économique. Le projet a démontré que les résidents ont ainsi accès à une énergie moins chère et à un contrôle sur les tarifs, grâce à leur double rôle de consommateur et de copropriétaire de l'installation elle-même.
2: Et pour rendre cela possible, il faut quand même un tiers dans la boucle, un spécialiste de l'énergie qui développe et opère la centrale, non ?
3: Tout à fait. C'est là qu'intervient Energienetz Hamburg, vous vous souvenez, qui avait initié le référendum de 2013. Cette organisation se définit comme une coopérative énergétique citoyenne qui promeut l'autoconsommation et l'électricité directe pour tous. Son objectif est, je cite, « la transition énergétique entre les mains des citoyens pour faire progresser la transition énergétique de Hambourg ». C'est elle qui met en œuvre et exploite les projets d'électricité complexes pour le compte des locataires, en leur offrant une possibilité de participation financière. Depuis sa création, ce sont des dizaines de centrales similaires à celles de Bergedorf qui ont été installées, avec une croissance régulière chaque année. Juste pour 2024, les nouveaux projets cumulent une production photovoltaïque totale d'environ 500 kW crête, l'équivalent de 170 foyers.
2: Ce type de coopérative, Christine Lebrun, il existe aussi en France, mais sans doute moins développée.
3: Oui, il existe des initiatives similaires en France, Enercoop en tête, mais aussi dans de nombreux territoires à des échelles communales comme régionales. Nous sommes moins avancés car le contexte du monopole d'EDF a longtemps limité le potentiel. Ce que je trouve intéressant à souligner ici, c'est l'engagement massif des habitants en faveur du dispositif. Et aussi le contexte local favorable qui fait que ce projet est rendu possible grâce à la coopérative de Hambourg, elle-même soutenue par une politique et un engagement fort de la collectivité pour la maîtrise et la production d'une énergie propre et renouvelable. Tous les échelons sont mobilisés Et c'est ce qui fait le succès grandissant de la démarche.
2: Merci Christine Lebrun.
3: Merci Laurence. 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
1: Entendez-vous la Terre, c'est le nom que porte la chronique réalisée par Fanny Gelin, étudiante en master affaires européennes à Sciences Po Bordeaux, qui décode pour vous chaque jeudi l'actualité environnementale de l'Union européenne. Alors Fanny, quels ont été les moments verts de la semaine qui vient de s'écouler ?
2: Alors bonjour Laurence, cette semaine, la Terre nous parle octobre rose et pollution environnementale. Bon, on a les feuilles d'automne qui se parent un peu de mille reflets. Alors le mois d'octobre, de son côté, s'habille en rose et de petits rubans s'accrochent aux boutonnières. Ça, c'est quelque chose qu'on voit depuis 1985, date de lancement de la première campagne octobre rose aux États-Unis, qui s'est ensuite rapidement mondialisée. L'objectif ? Sensibiliser les femmes au dépistage du cancer du sein et récolter des fonds pour la recherche.
1: Alors j'imagine qu'il n'y a pas besoin de démontrer l'importance de cette campagne.
2: Effectivement Laurence, chaque année c'est 12 000 femmes qui meurent et 60 000 qui reçoivent un diagnostic de cancer du sein, ce qui en fait la première cause de décès par cancer chez la femme selon Santé publique France.
1: Ces chiffres parlent effectivement d'eux-mêmes. Et qu'en est-il des facteurs de risque de cette maladie, Fanny ?
2: Alors, il y en a plusieurs. Tout d'abord, 10% de ces cancers sont considérés comme étant d'origine génétique. Et ensuite, on met notamment l'accent sur les comportements individuels problématiques, comme par exemple le tabagisme, l'alcoolisme, le surpoids ou encore la sédentarité. Mais c'est bien là que réside tout le problème de la campagne Octobre Rose.
1: C'est-à-dire ?
2: Eh bien, cette campagne fait l'objet de nombreuses critiques, notamment de la part du collectif Cancer Colère, fondé par Fleur Breteau. Au micro de Reporter, une militante de ce collectif expliquait que la campagne d'Octobre Rose regorge d'angles morts. Elle multiplie notamment les injonctions culpabilisatrices, notamment à la féminité, et met uniquement l'accent sur les comportements individuels, alors que pas un mot n'est consacré aux causes structurelles du cancer.
1: Mais alors quelles sont-elles ces causes structurelles ?
2: Nous les connaissons déjà en réalité, hein, ce sont les pollutions environnementales, notamment pesticides, PFAS et autres perturbateurs endocriniens. C'est précisément ce que la campagne d'Octobre Rose, à force d'injonction à la responsabilisation individuelle, nous fait quelque peu oublier. Ainsi, seulement un tiers des cancers du sein sont dits évitables. Alors, si on fait un petit peu de calcul mental, entre les 10% de cancers d'origine génétique et les 30% liés au comportement individuel, le compte n'y est pas. Il y aurait donc entre 55 et 60% des cancers d'origine environnementale. C'est un chiffre absolument gigantesque qui explique aussi la recrudescence des cas de cancer observés chez les moins de 50 ans. Selon l'INSERM, il y aurait une présomption forte entre l'apparition de cancer et l'exposition aux pesticides, notamment en milieu professionnel, pendant l'enfance ou la grossesse. Alors voilà, on comprend maintenant que ce soit dur pour une femme relativement active, n'ayant jamais fumé ou alors ni bu, de s'entendre dire pendant Octobre Rose qu'il faut qu'elle se prenne en charge. D'autant qu'au cours de mes recherches, je suis tombée sur une information qui m'a interrogée.
1: Ah bon, alors racontez-nous ce que vous avez trouvé, Fanny.
2: Il s'agit d'un des fondateurs de la campagne d'Octobre Rose. L'un d'eux n'est autre que la société britannique Imperial Chemical Industries, entreprise autrefois spécialisée dans la fabrication de produits chimiques et d'insecticides, mais également de produits pharmaceutiques, notamment d'un médicament contre le cancer du sein. Alors, ça, c'était jusqu'à ce qu'il sépare ses activités au sein d'AstraZeneca et de Seneca, donc le fameux groupe pharmaceutique rendu célèbre par la période Covid. Et en creusant davantage, on s'aperçoit que ce n'est pas un cas isolé, puisque Bayer, géant industriel qui détient Monsanto, et donc la fabrique du célèbre glyphosate, fabrique également le larotrectinib, un médicament utilisé notamment pour traiter le cancer de la thyroïde. Ça s'appelle « Comment inventer à la fois le problème et sa solution ».
1: Oui, ça semble effectivement plus que contre-intuitif.
2: Alors on pourrait éventuellement se dire que développer une expertise en chimie peut s'avérer utile dans le domaine de la pharmaceutique. Mais bon, cette pratique pose sérieusement question en matière de séparation des intérêts. Ce qui rejoint certaines critiques d'Octobre Rose, donc notamment celle de Cancer Colère, qui affirme que la campagne est victime de pinkwashing, c'est-à-dire instrumentalisée comme argument marketing par certains États et entreprises qui continuent à faire l'autruche.
1: Et qu'en est-il de la réglementation en matière de pesticides ?
2: Eh bien, elles se révèlent largement insuffisantes, voire en régression, que ce soit du côté de la directive européenne de 2009 sur l'usage des pesticides ou de la très décriée loi du plomb en France. Et on peut sérieusement douter de la volonté du monde politique de réguler les intérêts privés en la matière quand on sait qu'une femme en rémission de chimiothérapie reçoit une boîte de cosmétiques offerte par L'Oréal, alors même justement que ces produits contiennent pour la plupart des produits chimiques perfluorés potentiellement cancérogènes. On voit bien que l'ironie du profit n'a pas de fin.
1: Merci Fanny Jelin, je rappelle que vous êtes étudiante en master affaires européennes à Sciences Po Bordeaux. 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
0: Bonjour Stéphanie Taupin.
7: Bonjour Laurence.
0: Vous êtes cofondatrice de l'agence Les Éclaireurs du Voyage et aujourd'hui vous nous emmenez en Afrique du Sud.
7: Oui Laurence, cap sur l'extrême sud de l'Afrique et plus précisément Franschhoek.
0: Et Franschhoek, ça sonne un petit peu français, non ?
7: Alors effectivement, ça veut dire le coin français. Au XVIIe siècle, toute la région du Cap et ses environs étaient colonisés par les Hollandais. Mais les Huguenots qui étaient persécutés en France sont venus tenter leur chance au comptoir du Cap. Ils ont posé leurs racines dans une vallée qui est devenue Franschhoek.
0: Et que trouve-t-on à Franschhoek ? C'est un petit bout de France ?
7: Bien oui et non, Laurence. On n'y parle plus vraiment français, mais il y a tout un héritage culturel. Les Français sont arrivés avec leur tradition viticole et le climat doux et ensoleillé de cette partie de l'Afrique du Sud a fait le reste. Nombreux sont les domaines dans la région avec des noms bien de chez nous. La Motte, Grande Provence, le Pommier. Alors je vous parle de Franschhoek, mais c'est toute une région qui a vu la vigne se développer. Aujourd'hui, entre les petites villes de Stellenbosch, Paarl, Franschhoek, on trouve des domaines viticoles au milieu de paysages magnifiques. Les bâtisses victoriennes blanches typiques de la région du Cap sont entourées de vergers, de vignobles, avec toujours en toile de fond la chaîne des Hottentots. On parle souvent là-bas de la Garden Road, la route des jardins.
0: Quelle autre zone intéressante peut-on explorer dans cette partie d'Afrique du Sud ?
7: Alors, le Cap Occidental est probablement la région aux paysages les plus variés. Dans un rayon d'une centaine de kilomètres, on passe de la péninsule du Cap de Bonne-Espérance, battue par les vents, avec sa colonie de manchots, aux portes de la région semi-aride du Little Karoo et les aloés accrochés en bord de route. Et puis juste au nord, on trouve des montagnes sauvages, rugueuses. C'est là dans les vallées que sont plantés les agrumes. Les oranges juteuses de la région Citrus Dalles sont un vrai délice.
0: Alors vous nous parlez de manchots, hein, Stéphanie Taupin. Quels autres animaux trouve-t-on dans cette région du Cap Occidental ?
7: Alors il n'y a pas que le paysage qui fait les grands écarts, la faune aussi. Au-delà des manchots, on peut observer les baleines depuis la côte d'Hermanus, ou encore marcher dans le petit parc national de Bontebok et observer les antilopes endémiques qui ont donné leur nom au parc. Et puis n'oublions pas les autruches, toujours très curieuses, avec une fâcheuse tendance à vouloir goûter tout ce qu'elles trouvent, y compris ma casquette.
0: Stéphanie Taupin, quand est-ce qu'il est préférable de visiter Franschhoek et ses environs, hein ?
7: Alors, comme tout le reste de l'Afrique du Sud, on est en saison inversée. Il ne faut pas oublier que c'est l'hémisphère sud. Donc, clairement, si vous avez envie de profiter de la chaleur, la période de novembre à mars est à privilégier. C'est aussi la saison que je préfère pour randonner dans la forêt luxuriante de Titicaca. Et pour autant, si les baleines sont votre centre d'intérêt, c'est en hiver austral de mai à octobre qu'elles sont au large. Donc ce qu'il faut garder en tête, c'est que l'hiver ne veut pas dire la pluie là-bas, et chaque saison a ses avantages.
0: Merci beaucoup Stéphanie Taupin, je rappelle que vous êtes la cofondatrice de l'agence Les Éclaireurs du Voyage.
7: Bonne journée Laurence.
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1: C'est l'heure de la chronique consommateur européen avec Elfège Tignel du Centre européen des consommateurs France. Bonjour Elfège.
2: Bonjour Laurence.
1: Elfège, aujourd'hui, on parle des virements bancaires en euros qui sont désormais rapides, gratuits, mais pas sans risque.
2: Oui, et ces virements rapides, on les appelle des virements instantanés. Et je suis sûre que vous en avez déjà fait, Laurence, pour rembourser un proche, pour payer une facture ou encore pour réserver un logement de vacances en Italie, par exemple. Et si vous avez pu, c'est parce que depuis le 9 janvier dernier, un virement en euros prend 10 secondes contre plusieurs jours auparavant. Et depuis le 9 octobre, les banques des 20 pays de la zone euro sont obligées de proposer ce service, à une condition tout de même, le virement instantané ne doit pas coûter plus cher qu'un virement classique. C'est donc très pratique, mais ces virements instantanés sont aussi, et malheureusement, une aubaine pour les escrocs.
1: Ah oui, alors pourquoi ?
2: Car un virement, une fois parti, est quasiment impossible à annuler. Et avec un virement instantané, le transfert des fonds est immédiat, seulement 10 petites secondes. Donc même si vous vous trompez de montant pour payer votre facture en Espagne, votre banque ne sera pas tenue de vous rembourser. Ben ça, les escrocs, ils l'ont bien compris. Ils sont de plus en plus nombreux à inciter leurs victimes à payer par virement instantané en se faisant passer, par exemple, pour un propriétaire de logement au Portugal. Ils peuvent, en quelques secondes, 24 heures sur 24, 7 jours sur 7, vous soutirer de l'argent qui disparaît définitivement. Alors, pourquoi s'en priver ?
1: Alors, Elfège, est-ce qu'il existe quand même un moyen de se protéger de ces fraudes ?
2: L'Union européenne a en effet prévu un garde-fou, la vérification systématique du bénéficiaire. Alors, ça veut dire que les banques et les autres prestataires de services de paiement ont désormais l'obligation de vérifier la concordance entre le nom du bénéficiaire du virement et l'IBAN donné, et ce, avant l'émission d'un virement. Donc, si le nom indiqué ne correspond pas à celui du titulaire réel du compte, vous devez être prévenu.
1: Mais est-ce que cette sécurité supplémentaire est vraiment infaillible ?
2: Très sincèrement, non. Imaginons que vous décidiez d'acheter une voiture à un vendeur allemand. Ce dernier vous donne son IBAN et vous constatez que le nom du titulaire du compte est bien celui du vendeur. Mais vous remarquez aussi que l'IBAN commence par IT et qu'il s'agit donc d'un compte bancaire italien. Si son nom allemand correspond bien au titulaire du compte en Italie, la banque peut considérer que tout est en ordre. Ce qui peut bien sûr être le cas, car il est tout à fait possible d'avoir un compte bancaire dans un autre pays européen. Mais s'il s'agissait en réalité d'un fraudeur, ben l'argent sera perdu et la banque ne sera pas responsable.
1: Alors que conseillez-vous aux consommateurs pour éviter les mauvaises surprises ?
2: D'abord, dans la mesure du possible, n'envoyez pas d'argent à un bénéficiaire que vous ne connaissez pas, et encore moins par virement instantané. C'est vraiment la première des préventions. Ensuite, vérifiez attentivement l'IBAN et le nom du titulaire. Demandez-vous, par exemple, pourquoi une entreprise allemande aurait un compte dans un autre pays. Et enfin, ne négligez jamais les avertissements de votre banque. Si elle signale une incohérence, ne validez pas le virement sans en avoir discuté avec elle. Vous l'aurez donc compris, le virement instantané est un formidable outil pour gagner du temps, mais il faut rester vigilant. Rapidité ne doit pas rimer avec imprudence.
1: Merci pour ces conseils, Elfège Tignel.

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2: Dans les locaux du CHU de Lille, infirmiers et psychologues répondent aux appels passés depuis les Hauts-de-France au 3114, le numéro national de prévention du suicide. Un numéro qui fête ses 4 ans ce mois-ci et depuis son lancement en octobre 2021, le 3114 a reçu 1 million d'appels venus de toute la France. Alors quand le téléphone sonne, la priorité pour Laetitia, infirmière au 3114, c'est de sortir la plan de sa crise suicidaire.
3: Quand il y a un appel qui arrive, qu'on décroche, on va d'abord écouter la personne, comprendre le pourquoi de l'appel. On va également toujours évaluer le risque suicidaire. Et après ça, on va faire également une intervention et une orientation. Donc c'est qu'on va désescalader la personne, donc soit désescalader la crise suicidaire, mais on peut également désescalader au niveau émotionnel. Et derrière, on fera tout le temps une orientation également, ça veut dire qu'on ne les laissera pas sans rien. On va les orienter soit vers du médical, s'ils ont besoin de voir un médecin, mais on ne fait pas que de l'orientation médicale, on n'envoie pas tout le monde à l'hôpital. On va vraiment partir de la problématique de la personne.
2: Au 3114, les répondants ne sont pas bénévoles, contrairement aux autres lignes d'écoute qui peuvent exister, et chaque répondant suit une formation spécifique avant d'intégrer l'équipe du 3114. Cette écoute professionnelle pour Laetitia permet bien souvent de rassurer les appelants.
3: Alors on va faire une écoute en effet différente parce qu'on va faire une écoute professionnelle, donc on va être dans un entretien actif avec de l'empathie. Il y a beaucoup d'appels où juste le fait qu'on puisse parler, de pouvoir prendre le temps avec eux, de mettre au clair, de leur trouver d'autres choses auxquelles ils n'ont pas pensé. En effet, on a cet apaisement et ce mieux rien que sur l'appel.
2: Si vous avez des idées suicidaires, vous pouvez appeler le 3114, mais si vous êtes proche d'une personne en souffrance, vous pouvez aussi appeler pour être aiguillé.
3: On peut nous appeler parce qu'on a un proche qui ne va pas bien, qu'on a besoin de conseils, qu'on a besoin d'aide également. On peut nous appeler si on est professionnel, également n'importe quel type de professionnel, aussi bien de santé, on a des infirmiers scolaires. Ça arrive également, même des médecins traitants qui nous appellent. Moi, je me souviens, il n'y a pas si longtemps de ça, d'un médecin traitant qui m'a contacté également pour avoir des ressources pour une de ses patientes qui était endeuillée par suicide. Donc, parce qu'on est là également pour toute personne endeuillée par suicide.
2: Le 3114, c'est en moyenne 1600 appels chaque jour en France. Et à mesure que la journée passe, les appels se font de plus en plus nombreux.
3: Même à la tombée de la nuit, la quantité d'appels est importante parce qu'il y a les angoisses qui augmentent également. Et beaucoup de choses du coup sur les secteurs qui sont fermés également. Donc on est... Il n'y a plus grand-chose d'autre que le 3114 où ils appellent parce que leur suivi ne répond plus et qu'il y a cette angoisse qu'ils ont besoin. Et on le sent de toute façon au fur et à mesure de la journée. Les appels changent également sur les typologies d'appels.
2: Le 3114 fête donc cette année ses 4 ans. Il a été créé en octobre 2021 et a bénéficié du plan de relance Next Generation EU, un instrument financier exceptionnel mis en place par l'Union européenne en 2020 en réponse à la crise à la fois économique et sociale provoquée par la pandémie de Covid-19. Le 3114 est aussi financé et porté par le ministère de la Santé.
4: Le Covid a un peu accéléré les choses, c'est-à-dire qu'on a vu une dégradation de la santé mentale, notamment chez les jeunes.
2: Thomas Delbar est coordinateur du pôle communication du 3114.
4: Il y a le ministère qui a décidé d'effectivement lancer ce projet, et donc il y a eu un appel à projet qui a été remporté par le CHU de Lille, qui a créé le 3114. Donc le 3114, c'est un numéro professionnel, c'est ça qu'il faut déjà retenir. Donc on vient compléter l'offre qui existait avec les associations, les lignes d'écoute, les lignes bénévoles. C'est un numéro professionnel, donc ce sont des infirmiers ou des psychologues qui répondent, 24 heures sur 24, 7 jours sur 7, et de façon totalement gratuite et confidentielle.
2: en tant que numéro professionnel, le 3114, et notamment en lien étroit avec le SAMU.
4: En fait, l'idée, c'est d'aller au-delà de la ligne d'écoute. Oui. C'est-à-dire que quand vous appelez, déjà, il faut comprendre qu'on n'a pas un seul centre. On aurait pu faire un centre national. On a préféré avoir quelque chose de territorialisé. Donc, on a 18 centres en France, un centre par région, métropole, outre-mer, qui est organisé comme un service de soins. Et donc, en fait, quand vous appelez, vous allez tomber normalement, s'il est disponible, sur le centre de proximité. Et donc, vous allez avoir une écoute, une évaluation du risque suicidaire par le professionnel. Et ensuite, en fonction de cette évaluation, soit une orientation sur le territoire, d'où l'intérêt d'avoir des gens qui connaissent bien leur secteur, soit effectivement, si le risque est élevé, on va être en lien avec les SAMU de proximité pour pouvoir apporter une intervention rapide.
2: Après 4 années d'existence, le 3114 répond à un vrai besoin en termes de prévention et d'orientation sur le territoire national, même s'il est encore un peu trop tôt pour évaluer ses retombées.
4: Alors c'était un vrai besoin parce que justement il y a ce souci d'orientation et qu'on vient compléter, par exemple la nuit il n'y avait pas forcément de ligne d'écoute qui était disponible et qu'encore une fois la prise en charge elle doit aussi apporter, elle passe aussi par l'orientation et donc on a cette plus-value supplémentaire et donc ça se voit oui dans les chiffres. Là actuellement on tourne à peu près en moyenne à 1600 appels jour sur la France, ce qui démontre qu'il y a effectivement un réel besoin. On a dépassé très récemment le million d'appels reçus depuis l'ouverture. On sait que il faut attendre encore quelques temps pour que c'est notamment Santé publique France qui après va un peu mesurer. Il y a d'autres dispositifs à côté du 3114, il y a notamment Vigilance, qui est un dispositif qui permet le recontact des personnes après une tentative de suicide. C'est un dispositif qui a une dizaine d'années, il se trouve qu'il a été évalué par Santé publique France, qui a démontré qu'il y avait 38% de réitération en moins. Voilà, donc on sait que ce sont des dispositifs qui fonctionnent. Après, non, les chiffres pour le 3114, on les aura un peu plus tard.
2: Pour l'année 2025, c'est la santé mentale qui a été choisie pour être la grande cause nationale en France. De quoi contribuer à lutter contre les tabous et les clichés qui persistent sur la santé mentale et le suicide.
4: Cette cause nationale, elle a un intérêt et un avantage pour l'instant, c'est que ça fait parler. On parle plus de santé mentale, c'était déjà un peu le cas, notamment avec les nouvelles générations qui sont beaucoup plus ouvertes sur cette question et qui libèrent beaucoup plus la parole. Mais on sent qu'il y a quand même des étapes à franchir. Donc ça, c'est plutôt une bonne chose. Il y a beaucoup de sujets sur cette question. Maintenant, la prévention du suicide, c'est encore un peu une étape supplémentaire. On sent qu'il reste un palier. Le tabou est encore très fort. Pour l'instant, on n'a pas forcément les effets directs de cette grande cause nationale sur la prévention au suicide. Maintenant, voilà, c'est une porte qui s'est ouverte. À nous de s'intégrer à cette dynamique pour faire en sorte que ça perdure sur les prochaines années.
2: Comme chaque année, le 3114 prend part à Septembre jaune, un mois dédié à la prévention du suicide. L'objectif est de sensibiliser et informer non seulement les personnes concernées, mais aussi, voire surtout, le grand public.
4: L'idée de ce Septembre jaune, c'est de permettre aux gens de libérer la parole. Voilà. L'objectif principal, c'est briser le tabou et faire en sorte que maintenant, on puisse parler de ces idées suicidaires, qu'on puisse poser la question à quelqu'un qui nous inquiète. On sait qu'il y a tous les 10 septembre, il y a la journée internationale de prévention du suicide. On sait que sur une journée, c'est court pour faire changer les choses, faire en sorte que les médias, notamment les politiques, le grand public prennent en compte cette question. Et donc c'est vrai qu'on a un peu sur le modèle de Octobre Rose, Movember, on s'est dit, tiens, pourquoi pas faire un mois entier. Un, parce que la cause le mérite. C'est quand même 9000 décès par an et plus de 200 000 tentatives. C'est-à-dire on ne parle pas d'un sujet anodin. On parle en plus de décès pour lesquels on peut faire quelque chose. C'est-à-dire que ce n'est pas une fatalité, le suicide. Et donc voilà, donc ce Septembre jaune, c'est permettre pendant un mois entier à toute la population de s'imprégner de ce sujet, de discuter de ça et faire en sorte qu'effectivement, les gens en parlent. Parce qu'on sait que plus on en parlera, plus la libération de la parole sera forte. Moins il y aura de tabous et plus les gens en souffrance auront la capacité d'aller chercher du soutien.
2: Depuis la pandémie de Covid, la santé mentale est devenue un vrai sujet de santé publique, même si des tabous persistent toujours.
4: Tous les sujets qui concernent la mort en général, on n'est pas un pays très, très ouvert. Il y a souvent beaucoup de tabous, quel que soit, ce soit une pathologie ou le suicide. Et donc du coup, on sent qu'il y a encore beaucoup de travail à faire sur cette question. Mais ça vient. Voilà. L'idée, c'est la répétition. Encore une fois, nous, on n'a que bientôt 4 ans. C'est jeune. On sait qu'il y a encore beaucoup de monde qui ne connaît pas le 3114. On est plutôt connu des gens, des professionnels, des personnes en souffrance, des personnes endeuillées. Voilà, les personnes qui sont déjà concernées, de près ou de loin, par le suicide, nous connaissent. Maintenant, le reste de la population générale, ce n'est pas encore le cas. Donc à nous de continuer à travailler. Et c'est vrai que Septembre jaune, pour nous, c'est un bon levier pour ça, pour essayer que tous les ans, il y a un peu ce marronnier qui fait qu'on va rentrer dans la tête des gens, à la fois pour, encore une fois, libérer la parole, mais aussi pour gagner du temps au cas où. J'en ai pas besoin, et tant mieux, et on souhaite que personne n'en ait besoin. Mais si un jour je suis en difficulté ou je m'inquiète pour quelqu'un, je perds pas du temps à chercher. Je connais le 31-14 comme je connais le 17, le 15 et d'autres numéros.
2: Ailleurs en Europe, d'autres numéros de prévention du suicide ont vu le jour ces dernières années, le 143 en Suisse ou le 024 en Espagne. En Europe, en 2021, selon la dernière étude d'Eurostat, le taux de suicide s'élevait à 10 pour 100 000 habitants.
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1: Vous connaissez Suzanne Noël ? Première chirurgienne esthétique, elle répara les gueules cassées de la Première Guerre mondiale. Grande technicienne, elle marqua l'histoire des sciences en faisant progresser considérablement la chirurgie réparatrice. Suzanne naît en 1878 dans une famille de la petite bourgeoisie du nord de la France. Elle commence par faire ce qu'on attend d'elle. À 20 ans, elle épouse un grand médecin parisien, Henri Berta, et vit dans un bel appartement du 17e arrondissement. Elle reçoit dans son salon bien arrangé et elle joue du piano. Mais elle s'ennuie. En 1905, elle commence des études. Elle fait médecine dans l'idée de travailler auprès de son mari. Les femmes sont rares dans les facultés et Suzanne n'a pas d'autre choix que d'exceller. Elle rencontre Hippolyte Morestin, dont elle admire la dextérité et le travail sur les sutures et les cicatrices, et elle rejoint son service de chirurgie maxillofaciale. En 1912, elle est reçue quatrième à l'internat de médecine et se spécialise dans la réparation des visages. Travailleuse acharnée, elle recherche la précision, le geste juste et développe des techniques extraordinaires en chirurgie réparatrice. Pour elle, le visage est une machinerie complexe qui se prête particulièrement bien aux expérimentations car la salive favorise la prise des greffes. Assez étonnamment pour une femme, elle bénéficie très tôt d'une reconnaissance intellectuelle et scientifique. Pour l'anecdote, Sarah Bernhardt, la plus grande star de la Belle Époque, est une de ses premières patientes. Elle la charge de refaire son lifting raté par un médecin américain pourtant reconnu. Au début de la Première Guerre mondiale, Suzanne est mobilisée à l'hôpital militaire du Val-de-Grâce au service de réparation des visages des soldats. Les visages des gueules cassées, en charpie, nécrosés par les blessures d'obus, sont en effet la grande nouveauté de cette terrible guerre. Cette putain de guerre, comme dirait le dessinateur Tardy. Elle déteste l'idée de leur mettre des masques, des déguisements de pacotille qu'elle considère avilissants. Elle réunit autour d'elle neurologues et stomatologues pour reconstruire les visages et réparer les esprits. Pour elle, la façon dont on se présente au monde conditionne sa place dans la société. Elle sait bien que les gueules cassées de la Grande Guerre sont reconnues mais rejetées. Suzanne ne fait plus ce qu'on attend d'elle. Elle évolue entre l'appartement bourgeois de son mari médecin et la soupente de la chambre d'étudiant de son amant interne en médecine, André Noël, qui deviendra son deuxième mari. Elle passe surtout ses jours et ses nuits à travailler à l'hôpital et à faire des recherches. Elle explore de nouvelles techniques et le travail qu'elle mène avec Hippolyte Morestin permet un bond qu'on évalue à 60 ans sur le plan des greffes et des réparations de visage. Dans l'entre-deux-guerres, Suzanne Noël est une star. Elle fait le tour du monde pour enseigner, aux États-Unis, en Chine, au Japon. Féministe, en 1924, elle fonde le Sort Optimiste, un club défendant les droits des femmes. Sous l'occupation, elle transforme les visages de résistants et de résistantes et de juifs et de juives recherchés par la police. À la libération, elle intervient pour effacer les séquelles physiques des déportés des camps nazis qui reviennent. En réparant les tissus, c'est le tissu social qu'elle tente de réparer. Humaniste, elle milite pour le respect des droits humains. Elle fait attention aux exclus de la société. Et elle a une vision moderne des rapports soignants-patients. Comprendre, elle considère ses patients et ses patientes comme des personnes.
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2: Depuis quelques décennies, les énergies renouvelables gagnent du terrain, éoliennes sur les crêtes, panneaux solaires sur les toits ou flottant au large. Le paysage énergétique européen change peu à peu de visage. Entre 2004 et 2023, la part des énergies renouvelables dans la consommation finale énergétique de l'Union européenne est passée de 9,6 à 24,5% selon Eurostat. Mais cette transition ne fait pas toujours l'unanimité. Certains soutiennent les initiatives et d'autres émettent des réserves. C'est justement pour mieux comprendre ces résistances et surtout pour y répondre qu'un projet européen a vu le jour début 2025 à la frontière franco-italienne. Itaca, pour Initiative Transalpine d'Appropriation Citoyenne et d'Aménagement des Énergies, est un projet européen financé à hauteur de 80% par le programme Interreg France-Italie-Alcotra. Le projet est porté par Énergie Partagée qui accompagne et finance des projets citoyens d'énergie renouvelable avec deux partenaires italiens, le centre de formation professionnelle Cémon et la municipalité de Mondovì. Pour en parler aujourd'hui, nous recevons Vincent Baggioni, le chef du projet et chargé du développement territorial pour énergie partagée, ainsi que Marco Lombardi, directeur du centre de formation professionnelle Cémon. Bonjour à tous les deux et merci d'être avec nous aujourd'hui sur Euradio. Je m'adresse d'abord à vous, Vincent Baggioni. Pouvez-vous nous raconter comment est né ce projet ?
3: Alors ce projet, c'est un constat qui a été fait dans les Alpes du Sud de la difficulté de développement des énergies renouvelables, notamment dû à des conflits, tout particulièrement on a un conflit dernièrement sur la montagne de Lure, qui a beaucoup impacté les réceptions locales de ce type d'aménagement, et on a remarqué qu'il y avait un frein commençait à émerger sur le développement des énergies renouvelables, tout particulièrement sur ce qu'on appelle les parcs photovoltaïques au sol, qui sont un des moyens principaux aujourd'hui de développement des énergies renouvelables, sachant que le potentiel hydroélectrique a été beaucoup utilisé dans nos Alpes et que les éoliennes aujourd'hui reçoivent un accueil très négatif, ce qui fait qu'on n'a plus aucun projet qui voit le jour.
2: Alors pour répondre à cette problématique, c'est-à-dire comment améliorer l'acceptabilité des projets d'énergie renouvelable sur les territoires, vous avez choisi d'aller chercher des solutions de l'autre côté des Alpes en vous associant à des partenaires italiens. Alors où en êtes-vous dans le projet et comment concrètement vous répondez à cette question centrale ?
3: Alors le projet, il a débuté depuis le 3 février dernier. Depuis le 3 février, en fait, on est en phase de préparation avec nos partenaires italiens, le CFP Cémon et la commune de Mondovì. Et aujourd'hui, on a fini, on peut dire, la phase de préparation. Donc, on est allé voir en Italie des projets qui nous ont été visités, en fait, par le CFP Cémon et la commune de Mondovì. Et nous, de notre côté, ils sont venus aussi en France pour qu'on leur montre des choses qui nous paraissaient intéressantes. Et ce qui est intéressant, c'est que dans cette phase de préparation, nous, on leur a montré des choses qui nous paraissaient intéressantes, mais c'était à eux, finalement, de réagir et dire, bah oui, ok, c'est intéressant, mais nous, par rapport à nos problématiques, on aimerait voir ça et ça. Et réciproquement, quand ils nous ont montré, en fait, des choses, on a dit, oui, ça, c'est intéressant, mais nous, plus précisément, on aimerait travailler là-dessus. Donc, cette phase de préparation, qui était déjà une forme d'échange, ça a permis de mettre en place deux visites qui vont avoir lieu au mois d'octobre pour les Italiens qui vont venir en France pour voir un certain nombre de projets. Et puis nous, réciproquement, on viendra au mois de janvier voir des projets en Italie.
2: Au cœur du projet européen Ithaca, on l'aura compris, c'est l'échange de bonnes pratiques. Pouvez-vous, Marco Lombardi, nous donner quelques exemples d'échanges qui ont pu ou qui vont pouvoir enrichir vos actions respectives en faveur des énergies renouvelables ?
0: L'un des aspects les plus intéressants du projet européen Ithaca, côté italien, c'est précisément l'échange des bonnes pratiques entre les territoires alpins, italiens et français. Cet échange a déjà donné lieu à des résultats concrets et stimulants. Par exemple, les partenaires français ont visité Mondovì et ses environs, où ils ont pu découvrir les initiatives locales liées aux énergies renouvelables, comme les communautés énergétiques et les projets de sensibilisation citoyenne. De notre côté, nous avons eu l'opportunité de visiter des projets français, notamment des installations de production d'énergie participative, des modèles de gouvernance inclusive. Ces moments de confrontation nous ont permis d'enrichir nos actions en adaptant des solutions déjà expérimentées dans des contextes similaires et en renforçant la coopération transfrontalière.
2: Et comment les citoyens sont-ils intégrés au projet Ithaca puisque ce sont eux qui sont en fait directement concernés ?
3: Oui, nous, notre modèle, il est directement dans cette perspective-là. C'est-à-dire que les citoyens peut participer au financement et à l'élaboration des projets, dans le montage même des projets, c'est-à-dire qu'on travaille le plus souvent avec des coopératives locales qui vont collecter l'épargne locale qui va financer les projets. Et après, le projet lui-même s'est doté le plus souvent d'un comité de pilotage dans lequel en fait l'ensemble des financeurs en fait du projet sont partie prenante. Et dans ces cas-là, le comité pilotage va suivre le projet, donc directement associer les représentants des citoyens via la coopérative qui finance. Et puis aussi, on va obliger, enfin c'est pas obligé, mais on va demander que ce soit une nécessité d'élaboration, qu'il y ait beaucoup de concertations qui soient réalisées tout au long du projet, donc c'est-à-dire des moments en fait d'ouverture au public ou de présentation du projet, puis après des moments en forme d'atelier de coélaboration du projet. Donc on peut imaginer plusieurs niveaux en fait de collaboration du projet et aussi de financement. C'est à la fois une participation via le financement et une participation via l'élaboration des projets.
2: Nous le disions en introduction, le projet Ithaca est financé à hauteur de 80% par le programme Interreg France-Italie-Alcotra. Cela représente 57 000 euros. Il s'agit donc d'un micro-projet qui bénéficie de procédures et d'un suivi simplifié. Pouvez-vous décliner pour nous le reste du montage financier ?
3: Le reste du montage financier, de notre côté, c'est l'autofinancement. C'est-à-dire que c'est des fonds qu'on a, nous, directement via différentes sources. On a des subventions d'autres partenaires ou sinon des prestations qu'on réalise ou des fonds qui nous financent à l'échelle régionale, à l'échelle nationale, qui permettent de cofinancer à hauteur de 20% le reste du projet. Pour la partie italienne, c'est beaucoup plus simple. L'État finance directement les 20% restants.
2: Pouvez-vous maintenant nous dire en quoi ce projet répond aux ambitions européennes en matière d'énergie renouvelable ? On rappelle qu'en 2023, l'Union européenne s'est fixé l'objectif d'atteindre 42,5% d'énergie renouvelable d'ici 2030.
0: Alors, le projet Ithaca s'inscrit parfaitement dans l'ambition européenne en matière d'énergie renouvelable. L'Union européenne s'est fixé l'objectif d'atteindre les 42% d'énergie renouvelable d'ici au 2030. Et pour y parvenir, il ne suffit pas d'investir dans la technologie. Il faut aussi obtenir l'adhésion sociale. Ithaca travaille justement sur cet aspect en promouvant la stabilité des projets énergétiques à travers l'implication directe des citoyens, la transparence de la communication et la valorisation des expériences locales. De cette manière, les projets contribuent concrètement à la réalisation des objectifs européens, car elle crée les conditions pour que les communautés non seulement acceptent, mais participent activement à la transition énergétique.
2: Enfin, pour terminer, quelles sont les prochaines étapes du projet ?
3: Alors, le projet, comme je disais tout à l'heure, il en est à l'établissement des deux programmes de visite qui sont maintenant arrêtés. On va accueillir nos partenaires italiens. Donc, on va voir lors de ces visites des sites de micro-turbinage, en fait, c'est des turbinages d'eau potable, notamment à Briançon. Puis après, on va avoir une chaudière bois énergie qui a été financée par les citoyens à Notre-Dame-les-Hauts. Ensuite, on va avoir des actions de planification dans lesquelles les citoyens ont été associés du côté de Manosque. On va avoir aussi des projets de coopératives autour de Fort-Calpier, des projets aussi de modération énergétique, notamment d'accompagnement à l'auto-réhabilitation en fait, de foyers qui sont en situation de précarité énergétique. Et puis on finira les visites par la visite d'un parc solaire du côté de Barcelonnette, qui a été cofinancé et co-élaboré par des citoyens.
2: Merci beaucoup Vincent Bagioni, chef du projet pour Énergie Partagée, et Marco Lombardi, directeur du centre de formation professionnelle Cémon, d'avoir été avec nous aujourd'hui sur Euradio pour nous éclairer sur le projet européen Ithaca.
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0: dédié dans le dernier numéro de la revue de Confrontation Europe. On revient notamment dans ce numéro spécial franco-allemand sur la question de la souveraineté numérique à travers un entretien avec un député allemand qui est président adjoint du groupe parlementaire SPD au Bundestag qui s'appelle Armand Zorn.
1: Michel Armand Zorn dresse un constat alarmant quant à la dépendance numérique européenne. L'Union est comme prise en étau entre géants chinois et américains, aux ambitions incompatibles avec nos valeurs. Alors, quelle responsabilité pour le tandem franco-allemand ?
0: Oui, vous avez raison, Laurence. Armand Zorn est très transparent et sans hésitation sur son diagnostic. Et il évoque une responsabilité franco-allemande dans la dépendance numérique européenne qui est double. Elle est d'abord, d'après Armand Zorn, dans le fait que le binôme a toujours été un moteur de l'intégration européenne et un moteur qui allait encore de soi il y a quelques dizaines d'années. Rappelons-nous, si on réfléchit à un regard un petit peu historique, deux grands hommes d'État et avec une phrase entre De Gaulle et Adenauer, De Gaulle disant au sujet d'Adenauer, personne ne peut mieux que lui saisir ma main, mais personne ne peut mieux que moi la lui tendre. Et une phrase qui résonne encore aujourd'hui, sans coopération franco-allemande exigeante, il n'y aura pas l'évidence d'une action commune européenne efficace. Alors, pour revenir sur le sujet numérique que nous évoquions, cher Laurence, les Allemands et les Français ont largement pris conscience de cet enjeu crucial de souveraineté. Ils multiplient les investissements dans les capacités numériques. Il suffit de voir le nombre de projets de centres de données, de data centers dans l'Hexagone. Et d'ailleurs, ce que Armand Zorn déplore, c'est le manque de coopération sur ces sujets, afin de les concrétiser dans des initiatives européennes, communes, partagées.
1: Dans le cas précis du numérique, Michel, quelles actions communes le tandem franco-allemand pourrait-il prôner à l'échelle européenne ?
0: Armand Zorn avance justement plusieurs axes structurants pour une meilleure coopération entre les Français et les Allemands. Il avance des propositions concrètes, européennes, et par exemple, en ce qui concerne les infrastructures numériques, il prône une initiative ouverte pour un cloud souverain franco-allemand. Nos savoir-faire, à ses yeux, sont complémentaires. En France, on a une expertise en matière de cloud souverain qui est largement reconnue, tandis que nos amis d'Outre-Rhin possèdent, eux, un dense réseau de fournisseurs et de centres de données. Donc c'est un bel exemple de sujets sur lesquels les initiatives franco-allemandes pourraient impulser une dynamique politique européenne. Il en va de même pour l'intelligence artificielle, l'IA, en simplifiant un peu certes, mais les Français sont performants dans tout ce qu'on qualifie, Laurence, de recherche appliquée, de développement de modèles. Quant à nos voisins germaniques, ils possèdent des volumes de données industrielles très développés qui pourraient bien entendu être valorisés en étant mieux partagés.
1: Le numérique pourrait être une sorte de nouveau souffle pour le tandem franco-allemand ?
0: Oui, assurément. En tout cas, c'est la conclusion du Conseil ministériel franco-allemand qui s'est tenu l'an dernier, en août 2025 à Toulon, qui a reconnu que la souveraineté numérique devait être une priorité dans la coopération entre les Français et les Allemands. Et depuis, d'ailleurs, plusieurs événements, à l'instar du sommet sur la souveraineté numérique européenne qui s'est tenu à Berlin en novembre dernier, on conclut à la même nécessité. Donc, on est vraiment sur un enjeu, cher Laurence, qui est très important. Et d'ailleurs, cette impulsion franco-allemande, elle a plutôt fonctionné puisque la Commission européenne elle-même s'est emparée du sujet. Et la vice-présidente en charge du sujet au sein de la Commission, Ena Virkkunen, a d'ailleurs présenté le même mois, en novembre 2025, un paquet législatif sur le numérique. C'est un texte qui est aujourd'hui débattu en Commission au Parlement européen. Et donc, vous voyez, cher Laurence, on est dans un dossier brûlant qui prouve que quand Paris et Berlin arrivent à s'accorder sur l'essentiel, l'Europe avance.
1: Merci Michel Derdevet, je rappelle que vous êtes le président de Confrontation Europe.
0: Merci Laurence Bron.

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0: préparez-vous à vivre en notre compagnie 55 minutes d'un voyage musical près de chez vous. Une émission qui, pendant près d'une heure, se déploiera dans un périmètre géographique bien circonscrit, celui de notre cher et tendre Hexagone. Aujourd'hui donc, vos serviteurs ont décidé de mettre l'accent sur quelques talents français singuliers. Des artistes souvent capés qui, jusqu'à ce jour, n'étaient jamais tombés dans le vortex sonore du solénoïde. Et autant vous dire qu'entre formation culte et compositeur oublié, nous avions l'embarras du choix. C'est pour cette raison que, sans plus tarder, nous nous devions de recenser ces richesses musicales restées trop longtemps ignorées de nos écrans radars. Bref, grâce à cette émission, nous effectuerons une plongée aussi inhabituelle qu'exaltante dans l'immense fond documentaire des scènes musicales françaises, des années 60 jusqu'à aujourd'hui. Et pour entamer cette série, ont été sélectionnées quelques figures clés de l'exploration sonore Made in France. Seront ainsi mis à l'honneur des artistes qui, à défaut d'être populaires, jouissent d'un vrai succès d'estime. Des artistes farouchement épris de liberté, artistes capables de flirter avec l'esthétique jazz comme contemporaine, sans nier de possibles parentés rock, voire chansons françaises. C'est dire si l'éclectisme et la curiosité seront de mise aujourd'hui dans Solénoïde. Dans quelques instants, sera donc donné le top départ d'une excursion radiophonique qui vous conduira de Valenciennes à la capitale, en passant par Lyon, la Gascogne ou Annecy, au gré d'un itinéraire tout en sinuosité et transition non balisée. Pour entamer ce programme, c'est un phénix des musiques expérimentales qui nous attend. Une entité visionnaire, fondée en 1969, ensemble protéiforme, faisant la jonction entre rock progressif et musique contemporaine. Pour l'heure, plongeons-nous dans une des œuvres phares de ce groupe, sa bande-son de Nosferatu, mythique film muet des années 20. Oui, c'est bien Art Zoid qui vient hanter cette émission. Bienvenue dans ce premier volet des spirales intérieures de Solénoïde.
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l'OGM, à l'organisme génériquement momifié, génétiquement honteur de peur, au rage, au désespoir, au libéralisme inouï.

0: race humaine tout entière.
1: Quelqu'un a dû faire le malin avec l'atome d'uranium.
2: On est quand même salauds, les mecs. Qu'est-ce qu'on va foutre maintenant?
3: Mesdames, messieurs, après avoir étudié très longuement le problème, j'en suis arrivé à la conclusion qu'il était possible à un être vivant, grâce à ce que j'appellerais la décomposition de l'atome, d'être projeté dans le temps et revivre une vie antérieure.
4: Si je comprends bien, vous décomposez la matière et ses atomes pour les recomposer suivant un autre plan, ce qui aurait pour résultat de faire revivre une époque passée.
3: C'est cela, docteur, oui.
4: Seriez-vous en mesure de nous en faire une rapide démonstration?
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0: compte à rebours est figé à plus 3 secondes.
1: Et où cela t'amène?
0: Oh, eh bien, j'ai exécuté parfaitement la manœuvre jusqu'à zéro. Et j'ai dû renverser la balance du temps. Alors je suis comme entré dans le futur en franchissant le mur de ces limbes statiques. C'est pourquoi en fait tout est figé à nos yeux. Nous avons sauté une barrière. Celle du temps. Et nul ne peut nous répondre ici.

0: Vous êtes bien à l'écoute de Solénoïd et nous vous offrons aujourd'hui une émission spéciale dévolue à quelques-unes des valeurs sûres et parfois oubliées des scènes musicales françaises. Ont été retenus pour l'occasion de nombreux artistes côtoyant le domaine des musiques de scène. Qu'ils soient proches du jazz, du rock ou d'autres expressions contemporaines, la plupart de ces artistes ont une démarche transversale et souvent tournée vers d'autres formes d'art. Une démarche qui leur vaut notamment de rayonner par-delà leurs frontières. C'est ainsi le cas de Artzoid qui a ouvert cette émission. Une formation d'avant-gardistes inclassables qui, à la lisière du prog rock et du jazz, explore des univers sonores denses et saisissants. Le titre numéro 2 fut signé René Aubry, extrait de son album Refuge. René Aubry est un authentique expert des musiques de spectacle. Ce compositeur vosgien est un créateur solitaire qui associe habilement instruments acoustiques et programmation numérique afin de nous embarquer dans son monde narratif en perpétuel renouvellement. Autre figure singulière des musiques made in France, c'est Bernard Luba qui a ensuite fait irruption dans notre programmation. Luba qui officie dans un registre bien à lui, entre jazz, chansons et musique nouvelle. Ce gascon pur jus aime modeler les sons et les mots selon ses codes poético-fantaisistes. Nous avons écouté un morceau tiré de son album « Chansons en jazzé ». Puis c'est un grand spécialiste de la musique de film qui s'est ensuite glissé dans notre programmation. Il s'agit de Bruno Coulet, dont le nom est associé à de très nombreux succès cinématographiques. Pouvant butiner sans difficulté d'un genre musical à un autre, Bruno Coulet n'hésite pas à manipuler des sonorités originales et parfois très lointaines. Nous avons écouté des extraits des BO des films Harrison's Flower, La Route et le plus connu Peuple Migrateur. Enfin, à l'instant, nous venons d'entendre un autre touche-à-tout surqualifié, un certain Fred Palem. Au sein de son ensemble Le Sacre du Tympan, Fred Palem met en œuvre tous ses talents de compositeur, arrangeur et multi-instrumentiste. Avec Le Sacre du Tympan, nous est offerte une potion musicale tonifiante, alliant musique populaire et musique savante. Poursuivons ce mix, intitulé Spirale intérieure, et intéressons-nous au cas d'un trompettiste-chanteur absolument inclassable. Encore un adepte de l'étrangeté musicale bigarrée et poétique. Son nom, Jacques Perrocal.
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0: J'ai vu un autre espace-temps.
1: Quel espace-temps? Vous croyez voyager dans le temps, c'est bien
0: fait. Écoutez, je sais que quelque part au fond de vous, vous êtes obligé de...

0: Nous achevons cette émission intitulée « Spirales intérieures numéro 1 ». Une émission visant à rassembler dans un même mix une sélection d'artistes français capés ayant en commun un sens implacable de l'aventure et parfois même de la démesure musicale. Pendant près d'une heure, vous a été offert un programme foisonnant de formes baroques et bariolées, le tout souvent empreint de sonorités jazz. Un programme dans lequel ont pu cohabiter les notions de complexité et de fantaisie, mais aussi de mystère et d'étrangeté. Le tout illustrant de façon éminemment subjective tout ce que l'Hexagone comporte de matière grise à vocation créative et parfois récréative. La seconde partie de cette émission avait démarré avec Jacques Bérocal, musicien insaisissable qui balade sa trompette aussi bien sous les latitudes du jazz que celles de la chanson ou des musiques nouvelles. S'en est suivi un étonnant duo, André Mainviel et Lionel Suarez. Le premier est chanteur-slammeur, le second accordéoniste-pianiste. Ensemble, nos deux lurons proposent un projet de dialogue déjanté et vibrant, balançant entre impro, chanson et folklore gascon. C'est un délicieux bouillon musical qui nous fut ensuite servi. Celui concocté par la Marmite Infernale, big band lyonnais issu de la scène free qui offre un jazz prospectif hautement vitaminé. Ensuite, dans les années 70, avec la mythique formation Catherine Ribeiro et Alpe. Une troupe d'illuminés militants qui transmuta la pop française dans une nébuleuse cosmiche rock des plus hallucinantes. Nous avons écouté un extrait de l'album Âme debout, paru en 1972. Deux ans plus tard, soit en 74, sortait Electronic Guerilla, premier album d'Eldon, dont nous avons ensuite écouté quelques séquences. Eldon, c'est le fameux projet de Richard Pinas, accomplissant une sorte de fusion ambiante entre guitare et électronique. Et enfin, pour achever ce festival de sinuosité et aspérité musicale, nous avons été amadoués par un certain Pascal Comelade. Lui aussi défie avec brio les classifications et autres étiquettes, arpentant des univers sonores tendrement déviants et poétiques. Univers où peuvent se croiser piano, toy piano, orgue, accordéon ou encore guitare. Phénoménal artiste opérant loin des sentiers battus, Pascal Comelade se distingue aussi par sa discographie pléthorique, faite de nombreuses collaborations et de plusieurs bandes-sons de films. Bref, l'artiste atypique et transversal par excellence, qui a même réussi à inspirer une fanfare japonaise spécialisée dans les covers de notre compositeur catalan. Voilà, ce premier mix hexagocentrique arrive à son terme. Un mix qui avait pour but de valoriser la qualité d'archives musicales françaises dans lesquelles Solénoïde ne plonge son nez que bien trop rarement. Un mix qui, à n'en pas douter, en appellera de nouveau, destiné à s'intéresser cette fois-ci au versant ethnique et électro-acoustique des scènes musicales de l'Hexagone. 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